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0: De retour en direct sur les ondes de Radio Coteau 97.7 104.5. Vous pouvez nous entendre également sur le www.radiocoteau.com. C'est une fidèle, une habituée, une amie qui est avec nous ce matin sur les ondes de Radio Coteau, Françoise. Françoise, la maman de l'association Accept. C'est ça, non? On peut le dire?
1: Allez, on peut disons-le le dire. Un petit peu.
0: Un petit
1: la
0: peu
1: fondatrice,
0: la cofondatrice,
1: cofondatrice
0: avec Pierrette. Mais c'est toujours une joie de t'accueillir dans notre studio.
1: Mais merci beaucoup, Patrick. C'est réciproque.
0: Alors, évidemment, tu es là parce qu'il y a beaucoup d'actualités. Il y a beaucoup de choses qui vont se passer ce week-end, le mois prochain. On va en parler dans le détail. Et tu n'es pas venue seule. Comme tu en as pris l'habitude, tu viens toujours accompagnée.
1: Ah oui, mais j'aime pas être seule.
0: Non, ça je le sais, je le sais. Alors, on va faire un petit tour de table. Je vais vous demander de vous présenter rapidement, comment vous appelez, d'où vous venez. On y va, qui c'est qui veut commencer? On commence par les garçons?
2: Oui.
0: Alors?
2: Bonjour tout le monde.
0: Bonjour.
2: Je m'appelle Saïd.
0: Saïd, ok.
2: Et mon copain, il s'appelle Ildar. On est arrivé en France en 2024.
0: D'accord. On va rentrer après dans le détail du parcours parce que vous avez eu beaucoup d'étapes. Alors, bonjour Ildar.
3: Oui, bonjour.
0: Comment ça va?
3: Oui, ça va.
0: Saïd Ildar, c'est la première fois que vous venez dans une radio?
3: Oui.
0: C'est la première expérience?
2: C'est la première expérience.
0: Bon, ça va?
2: Oui.
0: Hein, c'est bon. Et en face de vous, mon troisième invité... Amine. Te laisse te présenter. Oui, Amine.
4: J'ai 17 ans.
0: Ouais.
4: Et c'est la première fois aussi que je passe à la radio.
0: Et on expliquera dans quel cadre tu es à l'association Accept et un peu expliquer un petit peu ton parcours si tu le veux bien, bien entendu. Françoise.
1: Oui.
0: Tout va bien, Accept?
1: Tout va bien. Ah oui, tout va très bien, trop bien même. Enfin, voilà. Beaucoup de choses, beaucoup de projets, toujours pareil.
0: Ouais.
1: On a toujours des projets et je suis. Nous sommes aidés, autant les salariés que moi-même, par cette petite équipe, ce trio, qui nous aide beaucoup pour préparer les semaines de la diversité, la sixième édition des semaines de la diversité qui commencera demain.
0: Demain, on va rentrer dans le détail. Mais j'aimerais revenir un petit peu sur l'histoire de l'association. C'est toujours bien de rappeler un peu les différentes étapes que vous avez, traversées, quoi, en fait.
1: Oh là, on a traversé beaucoup d'étapes depuis 6 ans et demi, date de création de l'association, où nous avons commencé juste par une demi-journée de permanence. Ça s'est agrandi ensuite avec une ligne d'écoute qui fonctionne 24 heures sur 24, 7 jours sur 7. Et là, nous nous sommes rendus compte qu'il y avait beaucoup de demandes de jeunes, notamment, hein, de la majorité, c'est 18, 30, 32 ans, de jeunes victimes de familles homophobes ou transphobes. Mmh. Et nous avons ouvert un appartement pour un hébergement d'urgence avec 4 places. Et ensuite, donc, nous avons créé le premier centre LGBT+ de la Haute-Garonne, qui se trouve rue de la République à Saint-Gaudens, et le premier centre LGBT mobile en France.
0: Ah oui, ça c'était une sacrée étape aussi.
1: Ça a été une sacrée étape, oui, mais très intéressante. Mmh. Et donc ce fourgon qui est aménagé, qui sillonne un petit peu les routes de localités beaucoup plus rurales.
0: Mmh. Parce qu'il y a cette difficulté justement d'habiter dans des départements ruraux comme les nôtres, il y a un peu plus d'isolement peut-être.
1: Tout à fait, donc, et notamment beaucoup de jeunes, hein, qui n'ont pas des moyens financiers pour payer un transport ou qui n'ont pas la possibilité d'avoir un moyen de transport. Donc c'était très difficile de venir sur Saint-Gaudens. Je prends notamment un jeune qui habitait à Luchon, où à l'époque il n'y avait pas le train encore. Mmh. Donc il fallait la journée en tout entre venir, repartir et nous rencontrer. Donc avec ces véhicules, on peut aller dans des localités donc sur le domaine public, hein, avec une convention signée avec la mairie de la localité en question.
0: Vous vous déplacez sur demande ou vous faites un circuit en fait?
1: Alors on fait les deux. Mmh. Donc on peut se déplacer sur demande, sur rendez-vous, et sinon il y a un circuit. Tel jour on est à tel endroit, voilà, hein, qui se répète tous les mois.
0: Ça doit prendre du temps quand même, ça doit représenter pas mal d'heures de travail et
1: tout
0: de présence.
1: Oui, ça demande beaucoup de temps, surtout qu'on manque de bénévoles, comme toute association, hein, voilà. Et nous avons aussi, à la demande de la préfecture des Hautes-Pyrénées, ouvert un centre LGBT à Tarbes.
0: À Tarbes, oui, c'est vrai.
1: Voilà. Il y a un an et quelques mois.
0: Ouais. On en profite pour saluer les bénévoles de l'association. On salue Pierrette, la cofondatrice que j'embrasse.
1: Tout à fait.
0: Marion, qui est toujours dans l'association, qui est salariée.
1: Voilà. Donc, depuis le mois de d'octobre 2025, nous avons deux salariés. Donc Marion, qui fait tout ce qui est administration, administratif et tâches administratives, qui s'occupe aussi avec moi de l'hébergement, des entretiens avec les jeunes, et ensuite une coordinatrice qui va un peu aussi sur Tarbes.
0: Sur Tarbes, hein, ouais.
1: Voilà. Puisque nous faisons aussi, à partir de septembre, nous avons l'habilitation ARS pour faire du dépistage.
0: Ah oui, aussi.
1: Voilà. Mm-hmm. Donc du TROD, du dépistage rapide, VIH, hépatite B, hépatite C et syphilis.
0: Est-ce que vous intervenez dans les établissements scolaires? Est-ce que vous avez des conventions pour ça ou...
1: Ah oui, beaucoup.
0: Beaucoup.
1: Nous intervenons beaucoup dans les établissements scolaires. Nous avons un agrément académique, donc pour 5 ans, après qui doit être renouvelé tous les 5 ans. Et l'année scolaire qui a été terminée, là, on a sensibilisé 1246 lycéens et collégiens. Et il nous arrive aussi, à la demande de certaines entreprises, d'aller en milieu professionnel.
0: Alors, j'ai une question, j'ai dû te la poser, je dois te la poser à chaque fois, je pense. Quel a été le déclic? Quand avez-vous décidé de créer cette association? Il y a eu, une expérience vécue ou c'était quoi l'idée de départ?
1: Alors, l'idée, c'était... Bon, nous étions toutes les deux avec Pierrette sur Toulouse, mm-hmm. où nous avons quand même, surtout moi, mis quelques pieds de temps en temps dans des associations LGBT+, comme aide notamment. Et donc, on a voulu se mettre au vert. Nous avons atterri dans le Comminges pour une qualité de vie. Et lorsque nous sommes arrivés dans le Comminges, que j'aime beaucoup comme coin, mais nous nous sommes rendus compte qu'il n'y avait rien comme lieu communautaire. Et on se posait la question, comment un jeune, ou même moins jeune, qui se pose des questions, qui a envie de rencontrer du monde sans être jugé, qui a envie d'être écouté, d'être informé sans jugement, Où fallait-il qu'il aille? Donc là, il fallait aller soit sur Toulouse ou soit sur Pau, ce qui n'est pas toujours facile, surtout pour des jeunes ados. Donc on a décidé de créer une association, mais juste une permanence. Et puis petit à petit, on s'est rendu compte des besoins qu'il y avait. Et donc, on en est 6 ans et demi après.
0: Il faut dire que vous êtes quand même soutenu par les collectivités. Il y a quelques élus qui sont en appui.
1: Alors on fonctionne comme toute association, loi 1901, avec des subventions de l'État, déjà de la DILCRA, la DILCRA qui est la délégation interministérielle de lutte contre le racisme, l'antisémitisme et la haine anti-LGBT+. Ensuite, on a la région qui nous avait bien aidé, notamment pour créer l'hébergement, le département, les communautés de communes, du Comminges, mairie, préfecture, voilà.
0: Ça doit représenter un énorme travail administratif, non?
1: Oui. Donc, surtout que pendant 6 ans, on a fonctionné que toutes les deux.
0: Oui.
1: Et donc, pour quelqu'un qui est à la retraite, ça demande beaucoup de travail.
0: Oui,
1: ça fait 15 ans que je suis, soi-disant, à la retraite.
0: J'ai envie de te poser cette question. Qu'est-ce que tu dirais de la situation actuelle autour du racisme d'un point de vue général?
1: Je suis pas pessimiste, mais je suis interrogative, puisque nous nous rendons compte que en allant en milieu scolaire, à partir de la cinquième, même les cinquièmes, qui sont quand même des petits bouts, comme je dis, sont très discriminants. sont très violents. Il y a une violence verbale qui ressort. Bon, il faut savoir aussi que quand même les violences homophobes ou transphobes sont en recrudescence, hein, malheureusement. Donc je pense que quand même il y a beaucoup de travail de prévention à faire. C'est pour ça que bon, nous essayons à travers des expositions, des films et ces semaines de la diversité de sensibiliser le public à tout ce qui peut être de préjugés, voilà.
0: Mais il doit y avoir quand même des moments forts qui vous portent encore, qui vous donnent envie de continuer, non ?
1: Oui, bien sûr, bien
0: des
1: sûr.
0: Des rencontres,
1: surtout,
0: je ne sais pas.
1: Voilà, tout à fait, hein, des rencontres, surtout quand on a un jeune ou une jeune hébergée, qui, ben là, nous avons des hébergés qui ont trouvé du travail sur Saint-Gaudens, qui n'étaient pas du tout de Saint-Gaudens, qui étaient de la région parisienne, notamment pour eux, qui a trouvé du travail sur Saint-Gaudens, qui est installé, voilà. Un autre, ben, ça fait quelque temps déjà que nous l'avons hébergé, qui travaille maintenant sur Toulouse. Enfin, voilà. Donc, on se dit, même s'il y en a un ou deux, ben, c'est toujours ça, quoi.
0: C'est la
1: ça
0: pierre sur l'édifice.
1: Ouais,
0: hein.
1: Voilà, ouais.
0: La petite pierre, c'est
1: tout
0: très, très importante, les petites pierres.
1: Hein. Tout à fait.
0: Vous êtes même accueillante pour d'autres associations. Je pense
1: oui.
0: à Irina avec son association
1: voilà,
0: Asile Info.
1: Bien sûr, puisque nous sommes un centre LGBT+, et la mission d'un centre LGBT+, c'est d'accueillir d'autres associations. Donc, on a justement Irina qui a la possibilité de recevoir chez nous. Nous avons aussi Vanessa de Family Relax qui vient animer une nouveauté aussi.
0: On va en parler tout à l'heure.
1: Voilà,
0: ouais.
1: Voilà là on va avoir un événement, justement peut-être Camille pourra vous en parler. On a un projet avec une association de Toulouse, Grisilédis, pour dans quelques mois. Mm-hmm. Voilà, on accueille les associations qui souhaitent venir, on leur prête le local bien sûr gratuitement.
0: Ouais. Un super local d'ailleurs. J'ai eu la chance d'y aller régulièrement. On est bien accueillis.
1: Oui.
0: Il y a toujours quelque chose à boire ou à manger.
1: Tout à fait. Mais c'est important la convivialité.
0: Ouais, c'est vrai.
1: Voilà, ça permet de créer des liens. Donc il faut savoir aussi que toutes les actions que nous faisons sont gratuites. Ça, j'y tiens beaucoup. Parce qu'il y a beaucoup de personnes, malheureusement, qui sont dans la précarité, dont nous mettons à disposition une fois par mois une rencontre avec la psychologue. Les personnes peuvent rencontrer psychologue et juriste, et gratuitement. Et ça, j'y tiens beaucoup.
0: Je dis que je suis allé régulièrement dans votre maison de la diversité, on l'appelle comme ça, non
1: oui,
0: la maison de la diversité,
1: oui.
0: Parce que tout au long de l'année, vous organisez des événements. Alors moi, c'était pour la projection d'un film, et ensuite, il y a un petit débat, enfin, on parle entre nous, c'était très, très agréable et très important, je trouve.
1: Oui, ouais. Toujours. Alors, nous passons un film tous les trimestres, avec suivi d'un débat et d'un moment convivial. Nous mettons une exposition. Alors maintenant, nous avons eu une subvention pour cela. Hein. Nous avons des expositions qui nous appartiennent, que l'on prête aussi gratuitement, et notamment en milieu scolaire, hein, on les prête. Donc nous mettons une exposition tous les trimestres qui change.
0: Ouais.
1: Voilà, donc on en a une qui commence demain. Donc voilà, pareil, avec un échange.
0: C'est des expositions sur des thématiques particulières.
1: Sur des thématiques, là on est en train d'en faire une sur les LGBT-phobies en milieu professionnel.
0: Ouais.
1: Parce que malheureusement,
0: ça existe.
1: Aussi. Après, on a sur les droits. Hein, les droits humains, voilà, oui, on a plusieurs expositions et on les prête notamment, elles sont demandées dans les établissements scolaires où nous les laissons une huitaine de jours et après on va en débattre un petit peu avec les élèves.
0: Amine Saïd Aldir, on a bien entendu Françoise, elle a bien parlé et pour la féliciter de cette introduction d'émission, on va lui diffuser un petit Florent Pagny, qu'est-ce que vous en dites ? Vous êtes d'accord ?
2: Oui.
0: On y va ?

0: bonheur de recevoir Françoise Lenfant-Piquemal, cofondatrice de l'association Accept à Saint-Gaudens et à Tarbes, et un peu partout dans le Comminges avec leur camion, bien entendu, avec leur fourgon. Et Françoise n'est pas venue seule, elle est venue accompagnée donc, de Hildar Saïd et Amine. D'ailleurs, c'est à vous, on va vous donner la parole. Alors, vous dites ce que vous souhaitez dire. Je trouve que ça serait intéressant de connaître un peu votre parcours et pourquoi un jour vous avez décidé d'ouvrir la porte, quoique la porte est toujours ouverte, on accepte, mais de rentrer dans la maison de la diversité à Accept à Saint-Gaudens. On commence par vous. Alors,
1: oui.
0: Alors, tu nous disais tout à l'heure, vous venez de Russie, c'est ça?
1: Oui, on est arrivé en France en 2024. Mm-hmm. Donc, je dois m'excuser par avance pour mon niveau de français.
0: Il est très bon.
1: On peut pas dire comme ça.
0: Si, mais... si, moi je te garantis qu'on comprend exactement ce que tu dis.
1: On est en France, ça fait un an et demi. Mm-hmm.
0: Pourquoi vous avez décidé de venir? Vous avez choisi la France?
1: On n'a pas choisi la France, c'est surtout la France.
0: Qui vous a choisi?
1: Oui, c'était la France. C'est une longue histoire. Parce qu'on a reçu nos visas et pourquoi il faut commencer par pourquoi on a quitté la Russie.
0: Oui, oui, je pense que c'est important de savoir. Oui.
1: Beaucoup d'événements, beaucoup de choses qui sont arrivées à nous et surtout c'était la loi contre les personnes LGBT+. Qui nous disent que les personnes LGBT, c'est une organisation extrémiste.
0: C'est quand je vous regarde, je n'ai pas l'impression que vous êtes des extrémistes. Hein. C'est pas marrant du tout, c'est pas drôle du tout. Non.
1: Oui, c'est faux.
0: C'est faux, oui. Et dans le quotidien en Russie, c'était difficile, votre situation?
1: C'était vraiment difficile, mais on ne va pas rentrer dans le détail, beaucoup d'événements et c'est surtout pourquoi on a décidé de quitter la Russie.
0: Le fait d'être tous les deux, c'est une force pour vous quand même?
1: Bien sûr,
0: oui, oui.
1: Parce que quand tu es tout seul, ça te pousse à l'extrême, c'est de plus en plus difficile.
0: Donc vous arrivez un jour en France?
1: Oui, on est arrivé en 2024 à Paris.
0: À Paris, d'accord.
1: Et on avait l'entretien pour demander le statut de réfugié. C'était une période vraiment difficile parce que on attendait notre entretien pendant quelques mois et temporairement, on était à Tarbes, on était dans la CADA, terre d'accueil. Mm-hmm. Ils nous ont hébergés temporairement dans l'appartement. C'était un quartier pas très agréable, malheureusement.
0: Pas très accueillant.
1: On a vécu des choses un peu difficiles et...
0: comment tu imaginais la France par rapport à ces problématiques-là, de racisme anti-LGBT+, ou de racisme en général? Est-ce que tu pensais que la France était plus ouverte qu'en Russie, par exemple?
1: On peut dire comme ça, oui.
0: Oui.
1: Parce que, et c'est vrai, mais en comparaison avec la Russie, c'est le ciel et l'enfer.
0: C'est quand même un paradis, presque.
1: Oui, c'est quand même un paradis, mais...
0: Il y a encore des choses à faire.
1: Il y a encore beaucoup de choses à faire.
0: Vous étiez donc à Tarbes, et comment s'est fait la connexion avec Françoise et l'association Accept? Et peut-être on peut parler aussi d'Irina et Asile Info. Hein.
1: Oui, d'abord... on a cherché des associations pour les personnes LGBT sur la carte, à Tarbes, parce qu'en Russie, on n'avait pas cette expérience. Oui, et malheureusement, on n'a rien retrouvé.
0: Ouais.
1: Et après, avec le temps, quand on avait rendez-vous à la CADA, on a vu les flyers de l'Accept, on a vu l'adresse. Et comme ça, on a eu de la chance à rencontrer C'est deux personnes magnifiques.

0: Et tout cet homme-là, on a reçu beaucoup de support sur le côté de l'association Accept.
1: Mm-hmm.
0: Et comme on était complètement perdus, l'Accept, c'était le premier pas pour nous pour s'intégrer dans la société française. Parce que tout le monde acceptant, comme ça, on a améliorer notre niveau de français.
1: Vous preniez des cours régulièrement?
0: Oui, on apprenait les cours, mais c'était pas les meilleurs cours parce que il y avait constamment beaucoup de gens avec le niveau de français complètement différent.
1: Différent, c'est pas évident.
0: Et on n'avait pas du tout le progrès. Le progrès, on l'avait avec l'association.
2: Mmh. Oui, quand on commence chez Rue Civique.
0: Oui. Dès qu'on a reçu notre décision de l'OFPRA, qui était positive, heureusement pour nous, l'association Accept, ils nous ont aidé de retrouver un appartement à Saint-Gaudens. Et aussi, on a démarré le service civique.
1: Alors, le service civique, vous l'avez démarré, vous êtes porté par l'association Accept ou c'est une autre structure qui vous aide?
0: C'est l'association Accept.
1: C'est l'association
0: aussi.
1: Accept, ok. Et donc, tous les deux, vous êtes en service civique?
0: Oui. On a commencé le service civique en octobre l'année dernière. Et on a déménagé aussi en octobre. Et c'est vraiment chouette parce que quand on travaillait en Russie, on n'a jamais eu l'impression qu'on faisait quelque chose d'important, quelque chose vraiment d'utile pour la société. Et c'était la première fois avec l'Accept parce qu'on a vraiment ce sentiment de faire quelque chose de très important. Comme la lutte contre l'homophobie, la transphobie. Et même en France, on a vécu les choses pareilles. On ne les attendait pas, mais malheureusement, la réalité, elle est comme ça.
1: Mmh.
0: C'est
1: quoi votre travail au sein de l'association? Qu'est-ce que vous faites exactement?
0: On fait beaucoup de choses.
1: Ouais.
0: Surtout, c'est la communication. Mmh. On gère les réseaux sociaux, on fait les flyers, les affiches, on accueille les gens et c'est très intéressant.
1: Et aujourd'hui, tu fais de la radio?
0: Oui, aujourd'hui, je fais de la radio. La première fois dans ma vie.
1: Ouais, mais c'est de la communication aussi.
0: C'est de la communication aussi, oui. Du coup, on est vraiment reconnaissant à Françoise et à Pierrette pour cette opportunité de, on peut dire, repartir à zéro, commencer la nouvelle vie. Et c'est vraiment... oui, on est vraiment reconnaissants.
1: Vous êtes heureux de...
0: On est heureux de les connaître.
1: Ouais. Et quelle est votre formation en Russie? Qu'est-ce que vous avez suivi comme cursus universitaire ou je ne sais pas?
0: Moi, j'ai étudié le droit.
1: Ouais, c'est important.
0: Et c'était le deuxième année de mon éducation, quand j'ai compris que malheureusement le droit en Russie n'existait pas, j'étais vraiment déçu.
1: Tu aurais pensé faire quoi? Avocat, des choses comme
0: l'avocat,
1: ça?
0: L'avocat, oui, des choses comme ça. Après l'éducation des droits en Russie, t'as beaucoup de pas, tu peux retrouver beaucoup de travail, mais... pour l'instant, je peux dire que la loi ne marche pas en Russie, ça n'existe pas.
1: Ça n'existe pas, on n'a pas le droit.
0: On n'apprend rien.
1: Ouais. Et toi?
2: Oui, pour moi, j'étudie comme un BTS ici en France pour tourisme et publicité. Ouais.
1: Ouais.
2: Comme ça.
1: Et comment vous voyez votre proche avenir? Alors, bon, vous avez le service civique évidemment à terminer, mais est-ce que vous avez déjà des idées? Peut-être reprendre les études, je ne sais pas.
0: Ah oui, il y a quelques mois, on a envoyé notre dossier pour intégrer le DU Passarelle à Toulouse.
1: Oui.
0: C'est plutôt comme un programme.

0: universitaire.
1: Pour les étrangers, c'est ça?
0: Pour les étrangers, pour améliorer le niveau de français. Du coup, on attend la décision. Et évidemment, on va travailler et faire les études.
1: Ouais. Tu veux travailler et faire les études en même
0: Oui,
1: temps?
0: en même temps, parce que c'est important.
1: Et vous cherchez du travail dans quel domaine?
0: Ça, je connais pas, je sais pas
1: Je sais pas
0: pour
1: encore.
0: sûr, oui.
1: Ouais.
0: Mais on verra.
1: Et vous vous êtes inscrits tous les deux pour l'année passerelle? Ouais. Ouais. Ça, c'est important aussi. C'est un bon système, ça, en université en France, cette année passerelle pour les étrangers, pour qui.
2: Oui, tout à fait, parce que ça leur permettra de reprendre des études universitaires.
1: Ah, plus tard, oui.
2: Hein, ça donne une équivalence, et c'est vraiment bien. Déjà, bon, vous avez eu l'équivalence du bac, et maintenant, l'équivalence pour pouvoir rentrer en université.
1: Tu continuerais une école, une fac de droit ici en France ou pas?
0: Surtout, j'ai fait déjà l'équivalence de mon diplôme, mais on comprend que la loi est ici et en Russie, ce sont les choses complètement différentes. Et déjà en Russie, j'ai compris que le droit, c'est pas quelque chose qui m'intéresse, dont je voulais faire. Cette fois, on va essayer d'étudier le médecine.
1: Ah,
0: Ouais.
1: carrément. Et toi, tu as une idée ou pas?
3: Ah oui, peut-être. Je suis pas sûr que je vais choisir comme un domaine pour étudier. Ouais.
1: Oui. Tu réfléchis.
3: Oui.
0: On a assez de temps pour y réfléchir.
1: Oui, vous avez assez de temps pour réfléchir. Oui. Ben je vous propose d'écouter la chanson que vous avez choisie tous les deux avant qu'on entende la voix d'Amine sur Radio Coton. Et donc, c'est une chanson, je crois que c'est des années 80, non? Nena, c'est ça?
0: Oui,
1: Les
0: c'est
1: années
0: ça.
1: 80. Allez, on écoute.

0: La parole est donnée à l'association Accept ce matin sur les ondes de Radio Coteau. Je t'ai réveillée, Françoise? Non.
1: Non, pas du tout.
0: Tu étais dans la lune, non?
1: Mais j'étais dans la chanson.
0: Tu étais dans la chanson. On va écouter Amine maintenant. Alors, je crois que Amine, toi, tu es en stage actuellement, c'est ça?
2: Oui, effectivement.
0: Alors, quelle est ton histoire, ton parcours, si tu as envie d'en parler avec nous, de partager un peu, de ta vie?
2: Je veux bien le partager, mais il faudrait que vous m'aidiez à mener ça. C'est la première fois que je passe à la radio.
0: Non, mais t'inquiète pas. Je suis totalement avec toi.
2: Alors,
0: tu es originaire d'ici, non?
2: Non, j'ai grandi en région parisienne.
0: Oui. Et tu es arrivé à quel âge alors?
2: J'avais 11 ans quand je suis arrivé dans le Comminges, oui.
0: À Saint-Gaudens ou non?
2: Je suis arrivé à Valentine et après j'ai habité à Saint-Gaudens.
0: Très bien. Et là, tu suis des études, je suppose?
2: Oui, je suis en bac pro. Métier de l'accueil.
0: Métier de l'accueil, quel établissement tu es?
2: Le lycée Elisabeth et Norbert Casteret à Saint-Gaudens.
0: Très bien, et c'est dans ce cadre-là que tu fais ton stage à Accept,
2: quoi? Oui.
0: Ouais. Pourquoi tu as décidé d'aller à Accept?
2: Parce que je connaissais Françoise et je connaissais l'asso, et j'en avais besoin aussi parce que je vais mener un projet pour mon bac avec le lycée.
0: Oui.
2: Et je sais que Françoise est de très bons conseils, a de très bons contacts, donc savais que je pouvais m'appuyer sur elle pour le
0: projet.
2: C'est
0: un bel accompagnement à Françoise. C'est quoi ton projet?
2: Un événement de sensibilisation à la prostitution des mineurs.
0: Ouais.
2: Donc c'est en partenariat, on peut dire, avec l'association Griselidis à Toulouse.
0: Oui.
2: Et l'événement, il se déroulera à Saint-Gaudens. À voir encore comment il va s'organiser, quelle sera la trame. Et...
0: Pourquoi tu as choisi ce sujet? C'est un sujet fort.
2: C'est un sujet fort et c'est un sujet tabou. Et je pense que c'est important de lever la voix sur ça.
0: Mmh.
2: Et voilà, c'est un sujet
0: Est-ce que toi, personnellement, tu as croisé dans ta vie
2: Oui.
0: Ouais.
2: Oui.
0: Donc, tu es sensible à...
2: Oui.
0: C'est un drame, on peut le dire.
2: Oui, oui.
0: Un vrai drame. Tu le vois comment, comment tu vas l'organiser? Est-ce qu'il va y avoir une exposition? Est-ce qu'il va y avoir des témoignages? Comment tu le vois, le truc?
2: À voir encore, mais ouais. Oui, idéalement, ce sera comme un salon ou... Ce sera un point de parole,
0: ouais,
2: pour lever la voix dessus et,
0: ouais,
2: pour répondre à beaucoup de questions,
0: mm-hmm,
2: et sans jugement, et parce qu'il ne faut pas blâmer les personnes qui le font. Et,
0: ah oui, complètement, oui. Il faut comprendre, expliquer et accompagner.
2: Il faut être ouvert. Je pense que on ne devrait pas juger un sujet qu'on ne maîtrise pas et qu'on ne connaît pas.
0: Mm-hmm.
2: Et voilà.
0: C'est une belle parole, ça. Bon. Je vois le sourire de Françoise.
1: Mmh. Oui, tout à fait. Oui, oui.
0: Tu as un agenda, tu sais exactement, non? Ou tu es en train de travailler dessus, quoi?
2: Je suis en train de travailler dessus, mais j'ai déjà pas mal avancé.
0: Ouais.
2: Plus qu'à fixer des dates et à trouver exactement comment on va mener le projet à bien et tout sera bon.
0: Alors, toi, tu es en stage, les deux amis sont en service civique, est-ce qu'il y a des connexions? Vous vous entraînez peut-être?
3: Oui, bien sûr.
0: Oui, oui. Ils t'apportent des idées peut-être?
2: Non, mais ils montrent comment la communication marketing, ça marche, et c'est intéressant.
0: Ouais, ouais.
4: C'est plutôt Amine qui nous porte les idées.
0: Ah oui. Elle a beaucoup d'idées.
4: Oui,
0: oui. Tu as parlé d'une association à Toulouse. Oui. Tu me rappelles le nom?
2: Griselidis.
0: Et ils font quoi exactement, cette association?
2: Ils aident les prostituées à se réorienter vers une réinsertion professionnelle, à trouver un logement. Et ils ont aussi ce qu'on appelle des kits escortes. Et c'est une distribution d'autotests.
0: Mmh.
2: Contre le VIH.
0: Ouais.
2: Et aussi des préservatifs et voilà.
0: Où en est la situation, que ce soit la prostitution des mineurs ou autre, hein? Est-ce qu'on a des chiffres? Est-ce qu'il y a une vraie politique où il n'y a rien qui se passe à part le travail des associations, quoi?
1: Oui, ben voilà.
0: Oui, c'est tout.
1: C'est le travail des associations. Hein, et donc, sur Toulouse, il y a une antenne du NID aussi. Et Griselidis qui font beaucoup, beaucoup, beaucoup de prévention contre les IST, hein, les infections sexuellement transmissibles auprès des travailleurs et travailleuses du sexe. Font de l'information aussi. Hein, ils vont dans des établissements, à la demande de l'établissement. Là, ils ont fait une permanence chez nous, hein, pour rencontrer des travailleurs et travailleuses du sexe sur le Comminges, dont ils savent que la porte est grande ouverte, hein, chez Accept, pour cela, pour faire des permanences. Et là, donc, moi, j'ai mis Amine en contact avec eux, et donc, ils viendront avec Amine... très certainement à la Maison de la Diversité, où il y aura cet événement qu'organisera Amine.
0: La difficulté, comme souvent dans cet univers-là, c'est la parole qui se libère pas, non ? C'est rentrer en contact aussi.
2: Oui.
0: C'est ça la difficulté, non ? Toi, tu voudrais justement que la parole se libère.
2: Oui.
0: Un peu.
2: Oui, oui.
0: Ouais. Comment tu vois ton avenir à toi personnel, Amil ?
2: Mon avenir personnel, c'est assez flou de se projeter, surtout dans une France actuelle, avec beaucoup de conflits et dans un monde aussi un peu ferme, de plus en plus ferme, j'ai l'impression.
0: Oui, c'est pas qu'une impression, je crois.
2: Idéalement, l'année prochaine, je vise mon bac. Après, j'ai pas envie de poursuivre mes études, donc je vais commencer à travailler, après me payer une formation pour devenir maquilleur professionnel.
0: Ah oui ?
2: Oui.
0: Excellent.
2: Voilà.
0: T'as déjà des pistes ? Il y a des écoles spécialisées ou...
2: Non, mais j'ai une formation qui me plaît.
0: Ah oui ?
2: Et voilà.
0: Super. Beau programme en tout cas.
2: Merci.
0: Tu sais où tu veux aller, c'est déjà bien. Hein ? Ouais, ouais. Françoise, on va évoquer peut-être l'actualité.
1: Oui.
0: Hein ?
1: Oui.
0: Parce que je pense que ce soit Amine, Saïd ou elle, je vais y arriver. Et Ildar participe à l'organisation de tout ce qui va se passer là.
1: Ah oui, oui, oui, oui, oui. Heureusement, heureusement que nous sommes bien entourés, l'équipe d'Accept, avec cette jeune génération qui nous porte d'ailleurs des idées novatrices.
0: Oui.
1: Et j'aime beaucoup. J'aime beaucoup ça. Donc, ben déjà, les...
0: Il n'y a pas de conflit de génération chez vous.
1: Ben, je ne sais pas, pas ma connaissance,
0: non, pas du
1: mais
0: tout,
1: peut-être quand... qu'entre eux, ils disent « Pouh, la vieille, là, elle nous agace ». Mais moi, je ne le ressens pas, en
0: non,
1: tout
0: non,
1: cas.
0: Non, pas du tout. Alors déjà, il y aura une journée demain, une journée spéciale, journée porte ouverte.
1: Oui.
0: Qu'est-ce qui va se passer ?
1: Oui, puisque le 17 mai tombe un dimanche, on a avancé un petit peu. Donc on fait la journée portes ouvertes aux deux maisons de la diversité, à Tarbes et à Hyacinthe-Gaudens, avec la projection d'un film et une exposition qui s'appelle « Fier ». Qui nous appartient aussi, hein,
0: ouais.
1: Voilà, qui sera à la Maison de la Diversité et ensuite, donc, ben, on pourra échanger, les personnes pourront nous rencontrer, poser des questions, peut-être devenir bénévole, on souhaite toujours avoir des bénévoles, parce que, bon, l'association grandissante, on a besoin d'aide, voilà. Et ensuite, donc, on commence là les semaines de la diversité qui seront jusqu'au 27 juin.
0: Et je voulais te poser une question, parce que les journées portes ouvertes, c'est à Saint-Gaudens et à Tarbes. Est-ce qu'il y a deux équipes distinctes ou c'est tout le monde travaille pour les
1: Alors,
0: deux ?
1: Non, il y a, Pierrette sera sur Tarbes et moi sur Saint-Gaudens, avec l'équipe ici de Saint-Gaudens, avec notre jeune équipe, plus des salariés. Et sur Tarbes, il y aura les bénévoles de Tarbes, puisque chaque maison de la diversité a son équipe de bénévoles.
0: Très bien. Ouverture toute la journée, on vient à partir de 10h.
1: À partir de 10h jusqu'à 17h.
0: Donc on vient quand on veut.
1: On vient quand on veut, voilà, papoter, boire son jus de fruits ou son café.
0: Et puis peut-être devenir bénévole, prendre sa carte d'adhérent.
1: Et pourquoi pas, oui, parce que bon, ben, comme toute association, on a besoin de bénévoles, on a besoin de sous, donc avec une carte d'adhérent à 20 euros pour l'année.
0: C'est un gros budget, l'association Accept.
1: Oui, oui. Oui. Ben justement, quand j'ai fait le budget prévisionnel, je me suis fait peur toute seule quand j'ai vu les chiffres. Quand on pense qu'il y a 6 ans et demi, on a commencé avec 0 centime et on a pris de l'argent de nos personnels pour créer l'association, il faut le dire. Et là, quand je vois ben, le budget prévisionnel pour l'année 2026, oula, je me suis vraiment fait peur. Mais j'ai dit, bon, ben, il le faut. Donc, on va se remonter les manches et on va faire des demandes de subventions auprès de l'État, auprès de partenaires. Voilà quoi.
0: Ben, vous avez deux maisons, une à Tarbes, une à Saint-Gaudens,
1: oui.
0: Le camion,
1: le camion, l'hébergement
0: en plus.
1: Tout ça, ça fait quand même des loyers à payer, bien sûr. Des salariés, puisqu'on n'y arrivait plus, hein, on a quand même les salariés aussi. et on n'a pas le droit de mettre, enfin je me sens pas le droit de mettre tout ça en péril. Oui, donc oui. Ben, c'est se remonter les manches comme je dis, et tous les jours aller chercher des financements.
0: Il voilà. y a encore des pistes, peut-être plus privées que publiques, pour ces financements-là, ou ça commence à devenir compliqué.
1: Pour notre problématique, hein, c'est pas... Voilà, si on avait un club de sport ou de foot, je pense qu'on trouverait plus facilement de l'argent. Mmh. Voilà, mais c'est une problématique, la problématique des discriminations, quelles qu'elles soient, c'est pas toujours évident. En plus, la nôtre, LGBT-phobie, des financements de fondations, c'est difficile à trouver.
0: Mmh. Tu parlais de clubs de sport. Est-ce que vous intervenez dans les milieux sportifs? Parce qu'il y a besoin aussi d'informations et de sensibilisation.
1: Alors, ah oui, oui. Et justement, on a deux expos qui sont magnifiques sur le sport. Et donc, ça fait au moins 2 ans que je souhaite et je le ferai, j'y arriverai, à créer un événement sportif oui. autour des discriminations, qu'elles soient racistes, homophobes ou transphobes, hein, voilà, et ça, voilà, mais j'ai trouvé des écueils sur ah, oui. le commun, en disant, mais ici, les violences homophobes ou transphobes, ça n'existe pas. Oh, on se calme, oui, malheureusement, ça existe.
0: Ça existe partout. Ildar, Saïd, vous faites du sport? Ça, c'est la question piège.
4: Il y a quelques mois, j'ai commencé à soulever les poids.
0: Ah, dans une salle ou...
4: Non, chez toi. Avec les haltères.
0: Ouais.
4: Donc, c'est tout.
0: Tu t'entretiens, c'est ça?
4: Oui, on a arrêté de fumer.
0: Ah, bravo.
4: On a commencé à courir.
0: Bravo.
4: Bravo.
0: Toi, pareil?
3: Non, je fais rien.
0: Et toi, Amine?
2: Pas du tout.
0: T'as jamais été attiré par le sport ou...
2: Ah, j'en ai déjà fait du sport, ouais. mais j'arrêtais, ça me plaisait pas.
0: Enfin, ouais, c'était pas ton truc.
2: Du tout. Ouais, j'avais fait du sport pour essayer de perdre du poids parce qu'avant j'étais assez enrobé.
0: Ah oui ?
2: Mais oui. Mais du coup, voilà. Il y a eu le Covid qui est tombé entre temps, donc j'ai pas repris après.
0: Bon, ok. Revenons à notre actualité, Françoise. Mmh. On rappelle donc journée porte ouverte, c'est demain 16 mai à partir de 10h, que ce soit à Saint-Gaudens ou à Tarbes.
1: Oui.
0: Et puis il y a le grand événement qui se prépare.
1: Oui.
0: Vous êtes dans les starting blocks pour finaliser tout ça. Et ça s'appelle la semaine de la, ou les semaines de la diversité.
1: On avait commencé la première année par 8 jours, la semaine. Hein.
0: Ouais.
1: Et puis au fil des ans, je me rends compte que ben on a toujours des choses à proposer et que la période grandit. Donc là, ça va du 16 mai au 27 juin.
0: Alors, 16 mai, on a évoqué la journée porte ouverte. Après, qu'est-ce qui va se passer?
1: Après, on a des expositions hein,
0: ouais.
1: qui seront changées au cours de cette période. Donc, justement, on a une exposition sur le sport sans discrimination.
0: Ah ben tiens.
1: Hein, qui est dédiée aux valeurs du sport inclusif, hein, qui met en lumière les principes de respect, d'égalité et de dépassement de soi. Ensuite, on a...
0: Alors, l'exposition, c'est à la Maison d'Or Région.
1: Toujours.
0: Hein. Ouais.
1: Oui, celle-là, c'est à la maison de ma région.
0: Oui, oui, oui.
1: Voilà. Ensuite, on revient sur Aspect, mmh. où on proposera aux ateliers du temps libre Aspect Agir pour l'égalité.
0: C'est quoi les ateliers du temps libre, François?
1: Alors, c'est une association que j'apprécie beaucoup. Déjà, j'apprécie beaucoup la personne qui en est responsable. Il propose. Alors, il faut savoir qu'Aspé, c'est vraiment multiculturel. Il y a vraiment beaucoup de nations qui sont représentées par leurs habitants. Et donc, il propose de la peinture, du graphe, de la couture. Enfin, c'est un genre de centre social, hein, mais qui est municipal.
0: Uh-huh.
1: Voilà, et c'est très très chouette. Donc, ils nous ont demandé agir pour l'égalité. Hein, c'est sur les droits de l'homme et la diversité, puisque justement, l'aspect, c'est vraiment multiculturel. Donc, ça sera suivi d'un moment convivial, hein, d'échange autour d'un plat étranger,
0: ouais, hein,
1: que
0: ouais.
1: fera une des personnes. Voilà. Ensuite, on a l'exposition queer, Qui est le rang hommage, c'est des portraits hein, qui sont peints par les membres d'une association de l'autre bout de la France, du Nord. Et donc son représentant sera parmi nous, Guillaume Dozy, sera parmi nous pour l'inauguration de cette exposition. Et il est aussi historien, hein, et notamment sur tout ce qui est LGBT.
0: Pour les gens qui nous écoutent, comment tu définirais le mot queer ?
1: Alors, le mot queer, bon, ben, déjà, ben, peut-être que les jeunes.
0: Ou les jeunes, hein, ils
1: peuvent vous en parler plus. Hein, c'était, en réalité, ça part d'une injure au départ.
4: Oui, parce que d'abord, le mot queer, il était utilisé comme. Une insulte voilà. Vers les personnes LGBT+. Mm. Et avec le temps, après le Stonewall, on a utilisé le mot queer pour définir nous. Mm. Et c'était pas non plus une offense.
0: Ouais, ouais. Mais c'est une belle idée d'ailleurs.
1: Oui,
0: ouais.
1: Tout à fait. Hein. Donc ça, c'est une belle exposition aussi que nous a fait. Que viendra commenter Guillaume Doisy. Et ensuite, on passe un film le 20 juin, Seule la Terre aussi. Et nous avons un film demain, après-midi. Le vernissage de l'exposition queer est le 25 juin à 18h30, mm-hmm. puisque nous avons la chance d'avoir Guillaume pendant 3 jours, et qui, de ce fait, viendra le 27 juin.
0: Là, c'est la grande journée.
1: Là, c'est la grande journée.
0: Journée et soirée, ça, c'est la nouveauté. Journée.
1: Ah oui, ça aussi, c'est la nouveauté. Parce que je trouvais dommage quand même qu'au cours de cette soirée, après, à 18h, chacun part dans son coin. Bon, c'était dommage de ne pas terminer sur une soirée un peu festive. Mmh. Et donc, voilà, nous avons organisé pour la première fois une soirée festive sur le même lieu, hein, au lac de Cède, à la Guinguette, chez Mimi Plage.
0: Il peut y avoir des drag queens.
1: Et oui, c'est la grande surprise dans le Comminges. Nous faisons venir 4 personnes, des drag queens. Donc ça sera le show Drag Queen des Fiertés. Ça sera un genre de soirée cabaret. Mm-hmm. Hein, donc les personnes pourront soit dîner, voilà, puisque c'est une guinguette, soit boire l'apéritif ou pas du tout. Mm-hmm. Hein, et nous proposons gratuitement ce spectacle. Donc ce sont quand même des pointures, hein, les dragues qui vont venir, voilà, et j'espère que tout va bien se passer, puisque bon...
0: Ah, c'est des spectacles qui sont quand même courus, hein. Le public apprécie. Hein.
1: Oui, tout c'est à vrai, fait, hein. Parce que c'est justement dans la bienveillance. Hein,
0: oui, oui.
1: Hein, oui, oui, non, mais j'espère beaucoup.
0: Il n'y a qu'à se rappeler le succès de l'émission à la télévision, oui, c'était incroyable, hein, le nombre de gens qui ouais. regardaient. Ouais.
1: Tout à fait, donc on a 4 dragues qui animeront la journée déjà au lac de Cède, hein, qui seront là et qui termineront la soirée avec nous.
0: Alors le programme, ça débute à 10h, ensuite oui. Il y a la petite marche ou pas ?
1: Alors tout à fait, il y a la balade des fiertés autour du lac de Cède où chacun peut venir en couleur de préférence, voilà. Ensuite, bon, moi je tiens beaucoup justement à un moment de commémoration.
0: Oui, hein, de marquer un peu.
1: Voilà. Mmh. Alors, ça sera fait avec un lâcher de ballon, multicolore, en mémoire aux victimes du sida. Hein, il faut y penser aussi. Ça, c'est mon côté professionnel peut-être qui ressort. Et aussi aux victimes de violences LGBT-phobes. Mmh. Voilà. Ensuite, bon, ben, bien sûr, il y aura la buvette et l'ouverture du deuxième salon.
0: Alors, je tiens à préciser, je veux m'en excuser en direct, j'aurais dû être présent pour préparer le repas de midi et je ne pourrais pas être là, malheureusement.
1: Oui, mais et on
0: c'est,
1: comprend.
0: C'est un déchirement pour moi, franchement.
1: Mais c'est pas grave, Patrick, on comprend très bien que... voilà, mais bon, on...
0: Mais je serai avec vous.
1: Voilà, on pensera aussi à toi. Et ensuite, donc, il y a l'ouverture de la deuxième édition du salon LGBT+, en partenariat avec la librairie L'Indépendante de Saint-Gaudens, que nous aimons beaucoup. Et donc là, on aura une douzaine d'auteurs, autrices et maisons d'édition qui viendront présenter leur ouvrage, bien sûr, mais aussi faire des lectures à voix haute.
0: Et échanger avec le public. Moi, j'ai assisté l'an dernier, on fait des rencontres extraordinaires.
1: Mais
0: c'est vrai.
1: Et là, on a une maison d'édition, une jeune maison d'édition LGBT qui vient de Bretagne. Et nous en sommes ravis. Et un jeune auteur, Évariste Pemplis, qui vient de sortir son premier ouvrage. Et on est ravis d'être auprès de lui, enfin de l'avoir auprès de nous pour cette présentation. Là, en ce moment, il est en Grèce, puisqu'il est d'origine grecque, et il présente son ouvrage en Grèce.
0: Un beau programme en perspective, hein. Il y a du travail là, hein, jusqu'à...
1: Mais ils sont à fond pour ça.
0: J'en suis sûr. Amine, toi qui veux te professionnaliser vers le maquillage, tu vas assister à la préparation des drag queens ou pas?
2: Ah non, mais j'aurais même mon stand de maquillage.
1: Voilà.
0: Ah,
1: et oui,
0: excellent.
1: J'allais le dire, voilà.
0: Excellent.
1: Et oui. Il va avoir, on l'embauche pour la journée, pour le maquillage.
0: Ah ouais, c'est excellent.
1: Donc les personnes pourront se faire maquiller, et puis il a de très bons talents, donc pourront se faire maquiller par Amine gratuitement aussi, hein. Là on va acheter tout ce qu'il faut, enfin c'est Amine, moi je... Voilà, Amine va acheter tout ce qu'il faut pour ça, et donc les personnes seront
0: parce que si maquillées. Le public a envie de se grimer aussi un peu...
1: Voilà,
0: de
1: tout à fait,
0: faire,
1: oui. Tout à fait. Ouais. Donc il nous fera de beaux maquillages.
0: Ouais,
1: oui.
0: c'est une expérience aussi.
1: Oui, tout à fait.
0: C'est super, hein,
1: voilà. Et ensuite, nous aurons le village associatif, hein, avec quelques associations locales aussi. Voilà, et surtout le soir, donc on se retrouve.
0: Le grand spectacle.
1: Le grand spectacle à partir de 19h chez Mimi Plage à la guinguette du lac de Sède.
0: Est-ce qu'il y a une spécificité dans le maquillage, qu'on soit fille ou garçon, ou c'est le même travail?
2: Non, c'est le même travail.
0: C'est le même travail, je pose toujours la question.
2: Ouais. Non, du tout, ça dépend de la manière dont on veut se maquiller.
0: C'est le visage qui est important, en fait, non? C'est ça?
2: Oui, c'est surtout les traits, ce qu'on veut accentuer ou non.
0: Maquilleur, on est visagiste un peu aussi, enfin...
2: D'une certaine manière.
0: Ouais?
2: D'une certaine manière, oui. Parce qu'il faut... Enfin... D'un visage à un autre, le maquillage, il rendra jamais pareil. Donc, il faut s'adapter toujours.
0: Et c'est toi qui prends la décision? Tu fais des propositions? Ou les personnes viennent avec leur idée, tout ça?
2: Oui, et après, j'adapte avec eux.
0: Ouais, ouais. Tu peux leur dire, non, ça ira pas.
2: On peut s'adapter. Je pense pas que je dirais ça, mais... Ouais, normalement, un bon maquillard, il s'adapte selon la demande.
0: Ah ouais. Bien, mais je crois que on a fait à peu près le tour. Je vais juste vous demander pour terminer, et on écoutera Ariana Grande, Amine, ne t'inquiète pas, c'est le choix d'Amine pour terminer l'émission. Est-ce que vous avez des passions dans la vie, des hobbies, je sais pas. Qu'est-ce que en dehors de l'association Accept, bien entendu, qui vous prend beaucoup de temps, qu'est-ce que vous faites de votre temps libre?
4: Pour l'instant, c'est plutôt... je maîtrise les langues.
0: Apprentissage de la langue?
4: Oui,
0: ouais.
4: L'apprentissage des langues. Pour l'instant, je parle 4 langues.
0: Ah ouais, qu'est-ce que tu parles quoi comme langue alors?
4: Russe, anglais, on peut dire français.
0: Ah oh, ben complètement, mais... oui.
4: Et la quatrième langue, c'est une langue culturelle, une petite langue de mon nationalité.
0: Tu es une nationalité, toi?
4: Je vais garder ça
0: en secret. Oui, non, mais oui. Tu as le taux, évidemment. Hein, évidemment. Donc, j'aurais dû vous accueillir en disant Privyet.
4: Oh, Privyet.
0: Privyet. Et toi, alors, tu as des passions ou...
3: Non.
0: Quoique moi, j'ai quand même vécu quelque chose avec vous. On est allé voir un concert à Toulouse, au Casino. C'était super.
3: Ah oui, c'était super.
0: Chouette.
4: C'était magnifique.
0: On est allé voir les musiques de films de Ennio Morricone.
1: Ah oui.
0: Avec un orchestre. C'était super. Ouais, vraiment génial. Amine, t'as des passions, toi?
2: Oh, je suis quelqu'un de très superficiel, donc faire les magasins, me maquiller et faire la fête.
0: Ah bah, c'est pas faire les magasins, c'est pas superficiel, pourquoi tu dis ça?
2: Bon.
0: Non, chacun ses passions. Faire la fête, c'est danser, ouais.
2: Oui, en quelque sorte. Oui.
0: Tu pratiques la danse ou tu danses pour t'amuser?
2: Ah non, je danse pour m'amuser.
0: Ouais. Ah ouais.
2: Voilà.
0: Donc je pense qu'Amine, elle va mettre l'ambiance à la journée.
1: Oui, oui. Ah. Il va y en avoir de l'ambiance, c'est ouais, sûr.
0: Ça risque de... Non ?
1: Oui, puis il y aura des jeunes aussi qui auront fait... on est en partenariat avec... on va travailler en partenariat avec une association de Toulouse. Et donc, on va avoir une dizaine de personnes dans des gîtes pendant une quinzaine de jours avec stylistes, photographes et tout ça qui vont faire de la récupération de tissus et créer des vêtements qui seront après dans l'année, d'ici la fin de l'année, très certainement en octobre, il y aura un défilé, un défilé de mode avec les vêtements qu'ils auront créés, mais des vêtements extraordinaires, quoi. Uh-huh. C'est pas le vêtement de tous les jours, voilà. Hein, ça sera leur composition, donc ils vont être drivés avec stylistes, photographes, enfin chorégraphes aussi, pour mettre après en place ce défilé.
0: Est-ce que vous êtes fait des amis ou c'est encore un peu tôt, tous les deux, ici en France ?
4: C'est pas très tôt.
0: Non, vous avez fait des connaissances ?
4: Surtout, oui. Ouais. Surtout, ce sont mes collègues,
0: ouais.
4: Audrey et Marion, dont on a parlé
0: tout à l'heure. Hein.
4: Tout à l'heure, oui. Et les petites rencontres avec les autres personnes à Tarbes, à Toulouse, petit à petit.
0: Et dans votre futur, c'est des études à Toulouse, donc vous iriez vivre là-bas ou c'est un souhait que vous voulez faire ou rester dans la région ici?
4: Pour comprendre où on va vivre, il faut un peu voyager.
0: Ouais.
4: Donc, je n'ai pas les réponses maintenant.
0: Ouais, d'accord, ok. Amine, toi, tes études, tu les ferais où après? La formation là, que tu me parlais
2: sur Toulouse. C'est sur Toulouse, ouais. Je travaillerai à côté, donc je retournerai en région parisienne parce que le sud, c'est pas trop pour moi.
0: Ah oui, c'est vrai.
2: Ah oui, j'ai un peu du mal avec le sud.
0: Mais t'as gardé des contacts à Paris ?
2: Ah, bien sûr.
0: Ah ouais, t'as plein d'amis là-bas.
2: Ah oui, oui, ah je vais souvent en région parisienne. Et puis, idéalement, maquilleur, ce serait plus maquilleur de star. Et j'ai une tante qui est coiffeuse de star.
0: C'est pas vrai.
2: Et si.
0: Et alors, elle a coiffé qui ?
2: Oh, j'ai plus les noms en tête. Mais
0: donc, t'as peut-être une petite entrée.
2: Ah oui, j'ai déjà une bonne piste.
0: Ah ouais, c'est incroyable ça.
2: Oui.
0: Ah ouais, chouette. Ben, je te souhaite le meilleur en tout cas.
2: Merci beaucoup.
0: Pour toi. Et pour vous aussi, évidemment.
4: Merci beaucoup.
0: Merci à tous d'être venus ce matin sur les ondes de Radio Couteau. C'était un vrai plaisir de vous accueillir. Merci Françoise et bravo.
1: Merci.
0: Bravo à toi et Pierrette pour tout, et toute l'équipe de l'association Accept pour tout le travail que vous faites. Et à bravo à ces jeunes de vous accompagner.
1: Ah oui. Ouais. Oui, oui, moi je suis ravie d'être entourée par des jeunes qui donnent cette. Cette petite étincelle, ces idées nouvelles et tout, moi je suis ravie. Et je te remercie beaucoup, Patrick, de nous recevoir régulièrement et de parler de l'association sur tes ondes.
0: Alors, je vous connaissais, donc c'est pas une découverte. Par contre, Amine, je te connaissais pas, c'est une belle rencontre pour moi.
2: Plaisir est partagé.
0: À bientôt.
1: À bientôt.
0: Ariana Grande, les amis.

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2: Et nous sommes toujours là avec Valérie, malgré la chaleur qui nous envahit dans le studio.
3: Mais nous allons résister.
2: Nous allons résister.
3: Et oui. Pour continuer l'après-midi, nous allons aller un tout petit peu plus loin que Saint-Blancard.
2: Que Cap d'Astarac.
3: Que Cap d'Astarac aussi, puisque nous allons à Ancos-les-Thermes. Je trouve que nous allons souvent à Ancos-les-Thermes.
2: C'est Thermes Noires, Ancos-les-Thermes, non?
3: Et oui, alors on peut parler de Thermes Noires pour faire la transition. Tout à fait. Le Salon du Poulard et du Thriller aura lieu les 13 et 14 juin à Ancos-les-Thermes. On a fait une émission assez récemment avec Céline. Et justement, Céline, elle a dit, parce que c'est comme ça à Radio Coteau quand même, il faut raconter.
2: Le bouche à oreille.
3: Le bouche à oreille.
2: Enfin, du micro au casque plutôt.
3: C'est ça. Et Céline a dit, mais moi j'ai un de mes bénévoles, même deux je crois, Julien et Roberto, et d'autres bénévoles, mais en tout cas, moi-même je suis bénévole, nous a-t-elle dit, pour un festival qui s'appelle Minjat Comenge. Alors on s'est dit, mais pourquoi ne pas les inviter?
2: Exactement.
3: Et voilà, maintenant que nos auditeurs et nos auditrices savent tout, on va pouvoir saluer nos invités. Bonjour Julien.
4: Bonjour.
3: Allez. Et bonjour Roberto.
5: Bonjour à vous.
3: Alors, comment allez-vous?
4: Bien, bien, bien. Bon, on est content d'être au frais.
3: Il fait chaud en Ancos-les-Thermes.
4: Comme ici. Ouais.
3: Comme ici.
4: Un petit peu moins, parce qu'on a la rivière qui rafraîchit.
3: Oui, c'est vrai. Donc nous, quand on a des invités, on aime bien leur demander d'abord qui êtes-vous. Alors, qui es-tu, Julien?
4: Alors moi, Julien, oui, Hilarigui, je suis prof des écoles depuis une vingtaine d'années. Voilà, j'ai enseigné aussi en SECPA au Collège d'Idora pendant 5 ans et j'ai tenté aussi l'aventure de la restauration en 2023-2024 en ouvrant un restaurant à Saint-Gaudens, le Tchapat, qui était déjà, enfin qui était dans la continuité de ce que j'avais déjà commencé à faire en associatif et voilà, qui a duré un an dans la rue du cinéma. C'était chouette, c'était professionnel, donc ça on apprend beaucoup.
3: Oui.
4: Et voilà, et puis petit à petit, on est arrivé à Minjat maintenant, après le Tchapat.
3: Et voilà, voilà. Toujours, on reste quand même à table.
4: Voilà, à table et proche de nos racines occitanes et gasconnes.
3: Oui. Ouais. Oui. Et je précise que si on veut connaître un peu ton aventure, on peut lire le roman de Céline Servat qui s'intitule « Le bœuf n'a plus la côte ».
4: Oui, merci à Céline d'ailleurs. Ça n'a pas été évident.
3: Oui. C'est ça.
4: Voilà, on l'a fait parce qu'on la connaissait. C'est
3: oui.
4: Bon, j'avoue que c'est pas toujours
3: évident.
4: Ouais, facile. Après, on nous en parle pas trop, ça va.
3: Alors, on va continuer avec les présentations. Qui es-tu, Roberto?
5: Roberto Podda, je suis un néo, on nous appelle comme ça maintenant.
3: T'es néo.
5: Oui, parce que je viens, déjà j'ai des racines italiennes, et puis je viens du nord de la France, donc j'ai rejoint les Comenges il y a 3 ans. On s'est rencontrés très très, très vite par le biais de la nourriture, je pense.
3: Ça fédère en général en France.
4: Ça ou au coin du bar, je ne sais plus.
3: Oui, boire ou manger, c'est vrai qu'il y a le choix.
5: Ouais. Ce sont des arguments qui fédèrent.
3: D'accord.
5: Et donc, j'ai un passé aussi dans la, divers et variés, dans l'handicap et dans la restauration également. Donc, comme Julien, j'ai tenté l'ouverture d'un restaurant qui a fonctionné quelques années, puis comme souvent arrive, ça a fermé. Et donc je suis bien content d'être là. J'ai rejoint un tissu associatif que je ne m'y attendais même pas, qui est très motivant. J'ai du temps parce que je suis un jeune retraité. Donc voilà. Je suis prêt à l'aventure de Minjat Comenge qui démarre le 27 juin.
3: Mais très bien, on va en parler. Donc, festival, forcément, ça s'organise en amont. Est-ce qu'on peut revenir sur la genèse de ce festival et puis sur le choix d'une telle journée?
4: Oui, alors ça vient de loin parce que ça fait un peu plus d'un an qu'on en parle de cette journée. Au départ, Minjia Tsoumen, c'est une association que j'ai créée il y a un an, un peu plus d'un an, pour continuer à cuisiner après la fermeture du restaurant, parce que l'envie était là, parce que les producteurs avec lesquels on avait travaillé, on avait créé un lien. On avait sillonné le Comminges pour trouver tous les producteurs qui voudraient bien travailler avec un restaurant et qui font du bon boulot, et il y en a énormément. Depuis 10 ans, ça s'est énormément développé. Donc tout ce travail-là qui était fait, ça aurait été gâché, quoi, de tout arrêter. En discutant avec des producteurs proches, comme Guillaume Duchazeau, qui est en Cosse, qui est maraîcher et apiculteur. C'est avec lui qu'on a parlé le premier, quoi. Qu'est-ce qu'on fait, qu'est-ce qu'on peut faire pour les producteurs, qu'est-ce qui est le plus simple pour eux. Est-ce qu'on lance un marché hebdomadaire en Cosse? Est-ce qu'on fait mensuel? Un questionnement en commun, puis des réflexions, puis ça a mûri. Puis on est arrivé à la conclusion d'une journée, un événement annuel qui marquerait un peu l'année, qu'il ait des répercussions en fait sur le moyen et le long terme, voilà. C'est-à-dire que prendre conscience aux gens que dans un rayon de 20 km, en fait, on peut manger quasiment à 100% comme un joie, quoi. Voilà. Donc c'est parti comme ça, et l'association en fait a deux volets quand même. En fait, on fait tout ce qui est le festival du 27 juin, des événements pour le financer, pour en faire la promotion aussi, donc des repas, notamment en Cosse. Et après, à côté de ça, avec Roberto et Saadia aussi, Moucha Kokri, qui est aussi cuisinière avec nous. On est trois, en gros, cuisiniers plus ou moins professionnels, quoi, dans l'assaut. On est auto-entrepreneurs, chacun traiteur. Et donc, on fait aussi des prestations, soit avec l'association, soit en solo, mais souvent avec l'association. Et là, on va plutôt dans les maraîchages, dans les fermes, les élevages. On va aussi, on est allé à la ferme Pitel, à Montastruc de Salis, qui avait monté un restaurant à la ferme, mais qui a dû fermer pour diverses raisons. Donc nous, en fait, on s'en est emparé, on y est allé, 3-4 fois, je pense. Et aussi dans les maraîchages, je vois divers projets, plus petits, en fait, au cœur vraiment de...
3: Vous allez à la source.
4: On va à la source. Et pour continuer toujours ce travail-là, au plus proche des producteurs. Et après, on a ces deux volets-là. On a développé, en fait, ces deux volets. Le premier, la cuisine chez le producteur qui était lancé déjà. Et le festival qu'on a construit, en fait, en Cosse, en fait. Avec Guillaume, avec Annelise Doucet aussi, qui est maraîchère. Avec des cuisiniers, avec Saadia, avec Roberto, avec Romain, qu'on salue, qui il est arrivé un petit peu peine de santé, donc qui on espère reviendra nous voir. En fait, on a construit ce festival petit à petit, et on a reçu en fait, nous ont suivi pas mal de bénévoles. On est autour de 35 bénévoles pour le festival. Et on en a une grosse quinzaine dans Cosset. Donc ça, on est plutôt, on le dit, on le répète, parce qu'on est fiers, on est content, quoi, qu'il y ait autant de bénévoles dans une asso, autant de bénévoles du village qui est siège social de l'asso. Donc ça, c'est sympa.
3: Qu'est-ce qui se passe comme événement en Cosset de Terre? On peut saluer les pronomades?
2: Ah oui, ils habitent là-bas. Quoi qu'ils se déplacent beaucoup.
3: Mais il y a une vie culturelle, économique et gastronomique maintenant à Angos.
4: Oui, c'est vrai qu'on a de la chance. C'est vrai.
5: Ça a été construit, tout ça. Il y a un peu de volonté. Donc, ça fait quand même une belle fierté d'habiter ces villages.
3: Oui.
5: Je dois dire un truc. Avant d'aller au village... avant d'y habiter, j'étais cherché qu'est-ce qu'il y avait comme activité, tout ça. J'ai vu qu'il y avait, qu'il y a toujours une école de musique.
2: Midnight Blue.
4: C'est ça. Midnight Blue.
5: Un festival jazz. Et donc, probablement, un des premiers réflexes que j'ai eu, c'était de contacter sous le site internet du festival. Je contactais la personne qui recrutait des bénévoles. Mmh. Et donc, voilà, ça a été un peu l'ouverture dans le village.
3: Ça, c'est beau de commencer à vivre dans un village en étant bénévole.
5: Oui, voilà. Mmh. J'y habitais pas encore.
3: Et oui, oui.
5: Et j'étais déjà bénévole sur un festival.
3: Uh-huh.
5: Donc, ça a été un peu de fil en aiguille. Après, on s'est rencontrés avec Julien et voilà.
3: Mmh. Mais que vivent les bénévoles, n'est-ce pas, Patrick?
2: Oui, exactement.
3: Sans les bénévoles, nos territoires ne seraient rien.
4: Oui, on peut...
5: Oui, on a aussi la fierté d'avoir un noyau dur de bénévoles qui tient la route. Ouais. Ça, c'est vachement important.
4: Il y a énormément de solidarité, enfin de soutien. Il y a beaucoup de convivialité. Notre première réunion, elle s'est tenue autour de deux cochons de lait grillés.
3: Donc, ça fédère les cochons de lait grillés.
4: Ça soude. Mais on en parle très souvent parce que c'est très important de prendre soin des bénévoles. En fait.
3: Oui, bien sûr.
4: On en est nous aussi. On porte un peu le projet, on prend plaisir, on sait l'intérêt qu'on a, parce qu'on aime ça, c'est égoïste.
3: C'est quand même un partage, ça porte des
5: Il y a beaucoup de partage, ouais. Effectivement, c'est carrément une asso horizontale où il y a énormément d'échanges, énormément d'idées qui sont mises ensemble pour avancer. Il n'y a pas de décision unilatérale, ça paraît. Hein.
3: Alors, combien de producteurs, pour donner un petit peu une idée, seront réunis le 27 juin?
4: Alors, Minjat Skomenj, gastronomie paysanne.
3: Oui, ça aussi, j'ai noté dans mes questions.
4: J'y tiens.
3: Oui, non, mais peut-être qu'on peut commencer par là, si tu veux.
4: On peut commencer par là, parce que la question m'a été posée un jour. En fait, pour moi, ça me semblait évident d'associer gastronomie et le monde paysan. Parce qu'en fait, sans le monde paysan, il n'y aurait pas de gastronomie. Et la gastronomie, elle est là aussi pour magnifier un peu les produits que le paysan il sort brut, quoi. Mmh. Voilà. Mmh. Ouais, bien qu'ils transforment de plus en plus.
3: Oui.
4: Et c'est chouette pour eux. Mais voilà. Et un jour, on m'a fait la remarque, en fait, au Péché Cardinal, chez Audrey, à Aspet, le salon de
3: tu
4: thé.
3: Tu dénonces.
4: Ouais. Voilà. On y va beaucoup. Et donc, un petit coucou.
3: Bien sûr.
4: Voilà. Donc là, un client me disait, mais pourquoi gastronomie et paysanne, ça n'a rien à voir. Ben, je lui dis, j'étais un peu interloqué et surpris parce que pour moi, c'était évident. Et donc, j'y réfléchis et je me dis, l'un ne va pas sans l'autre. Et aux yeux de beaucoup, la gastronomie, c'est très travaillé, c'est un peu le luxe. Mais en fait, la gastronomie, c'est l'art de la table, quoi. C'est en premier lieu les denrées, la nourriture qu'on
3: le choix et la qualité,
4: et notamment la qualité des produits. Il y a une quinzaine d'années, c'est vrai qu'ils se lançaient, 20 ans, les producteurs se lançaient dans la vente directe et tout, c'était difficile, tous les produits n'étaient pas égaux en qualité. Aujourd'hui, c'est extraordinaire, je veux dire. Dans un village, on a déjà 2, 3, 4, 5 producteurs. En Corse, on a des maraîchers, on a des éleveurs, on a une boulangerie. L'artisanat aussi compte, ils transforment. Et donc, voilà, pour moi, la gastronomie paysanne, oui. Et ce jour-là, on va parler de gastronomie paysanne parce que les producteurs seront là. Ils vendront leurs produits bruts, en fait, aux visiteurs, aux convives, on va dire. Et nous, on les transformera directement en cuisine.
3: Oui, ça, c'est une idée que nous avez partagée, Céline. C'est excellent comme idée.
4: Et donc, en fait, nous, c'est le concept. Ça ne sera que le midi, parce que je pense qu'on va... ça va être difficile en cuisine. On est nombreux, on est une douzaine en cuisine à tourner. Mais c'est comment, en fait... que les convives, les visiteurs puissent faire le lien direct entre le produit qu'ils achètent brut et le plat qui va arriver dans l'assiette 15 minutes plus tard. Quoi.
3: Et comment vous allez faire concrètement?
4: On ne sait pas encore.
3: Donc le 27 juillet, il faut aller à Ancos-sur-Terre pour avoir une expérience inédite.
4: Tout à fait. Voilà, c'est de l'impro.
3: On fait une première pause musicale avec un duo, c'est ça, Arredaï. On parlera de la langue occitane juste après, que vous avez choisi parce qu'ils sont programmés, parce qu'on va manger, on va boire, mais on va aussi écouter de la musique.
4: Chanter, danser,
3: Voilà, bien entendu. On parlera d'Arredaï après.

0: se danse et ça se chante. Et petit coucou à Sonia, parce que nous, on a chanté, on a dansé, oui, avec Arredaï, moi je vous conseille. Alors, ce sera quand Arredaï, on le redira, mais...
1: Alors, Arredaï, c'est à 19h et 20h30, en deux parties.
0: D'accord.
1: Voilà, pour l'apéro, puis pour le début du repas.
0: Je croyais que c'est pour le premier apéro, pour le deuxième apéro.
1: Ça dépend du rythme de chacun.
0: On est donc toujours avec Julien et Roberto pour parler de Minjat Comenge. La gastronomie paysanne sera mise à l'honneur. Je rappelle que c'est le 27 juin, de 10h à pas d'heure, c'est écrit. Et bien sûr que c'est à Ancos-l'État. Ça, c'est tout à fait bien comme Déléo.
1: Oui. Et c'est au parc municipal.
0: C'est au parc municipal,
1: voilà,
0: oui.
1: À l'ombre.
0: Oui.
2: Ça va plaire à beaucoup de monde, pas d'heure, je crois.
0: Oui. Ouais. On va revenir sur le titre parce qu'on n'en a pas encore parlé. Je l'ai bien prononcé ?
1: Minjat Comenge.
0: Oui, presque. Alors, ce qui veut dire, c'est de l'impératif. Manger Comenge,
1: ouais,
0: c'est ça ?
1: Manger Comenge ou manger le Comenge. Ouais. Ouais. Manger, voilà.
0: Alors, pourquoi ce choix de l'Occitan ? Tu l'as abordé un peu tout à l'heure, mais on va y revenir.
1: L'Occitan, le Gascon, oui, le patois.
0: Oui.
1: Voilà, parce que... moi j'ai grandi ici, ma grand-mère parlait patois avec sa sœur au téléphone ou quand elle se voyait, donc ça nous a imprégné à beaucoup, ça a imprégné notre enfance quoi. Alors on l'a plus parlé parce que déjà eux l'ont parlé, mais à l'école ils apprenaient le français, mais le patois était leur langue maternelle.
0: Bien sûr.
1: Et bon, c'est un petit clin d'œil en fait, voilà. En fait parce que si on en est là aujourd'hui, c'est parce que les paysans ils ont façonné le paysage, parce que voilà, on hérite de tout ça. Et en fait, moi, depuis 20 ans, en fait, je suis face à des situations où on a des néos qui ne comprennent pas comment fonctionnent les ruraux, et inversement, les ruraux qui voient arriver les néos et qui sait cela. C'est compliqué. Et en fait, le but là, de cette journée, c'est de mêler les deux. Et notamment grâce à la nourriture, quoi. Voilà, au repas, à la cuisine. Qui rassemble, là il y a beaucoup de producteurs qui sont nés ici, j'ai beaucoup de copains qui sont éleveurs, et puis il y a des maraîchères notamment avec qui on travaille et qui sont récemment arrivés en Comenge. Donc voilà, c'est pour que tous ces gens-là se rencontrent aussi, ils se connaissent plus ou moins, et donc on va essayer de faire en sorte que tout le monde passe une bonne journée, qu'on fasse connaissance, et surtout en fait... comme je disais lors d'un message dernièrement là, sur le groupe des bénévoles, quand la fête est gaie, joyeuse ou endiablée, après danse et un tour au bar, l'abus d'alcool est consommé avec modération,
0: oui, voilà.
1: On crée des bons souvenirs, voilà, la rencontre se fait plus facilement, et en fait à partir du moment où on a passé un bon moment comme ça en fait ensemble, après on se voit plus pareil, on efface un petit peu les différences, et voilà, c'est la convivialité qui fera qu'on entraînera un petit peu un peu plus de solidarité, et puis si on passe simplement un bon moment, c'est bien aussi.
0: Oui, voilà, de l'ouverture. Voilà. Si on se fâche un petit peu, parce que là, moi, j'ai trois cuisiniers avec moi, puisque Patrick est cuisinier aussi. Si on se penche un peu quand même sur l'histoire de la nourriture, c'est quand même un mélange de cultures. C'est-à-dire que les cuisines s'inspirent les unes des autres.
1: Oui, alors nous, en fait, les produits, on essaye de cuisiner... 100% comme un joie, mais un maximum, en fait, pour, bien sûr, pour faire connaître les produits, les producteurs. Et après, en fait, on ouvre, on veut aller vers de la modernité. Nous, on cuisine de façon un peu plus moderne. Voilà,
0: tradition et la modernité.
1: C'est ça. Voilà. Et donc, en fait, on cuisine des plats traditionnels. Le soir, d'ailleurs, on fera deux ou trois plats traditionnels. Et on ne peut pas passer à côté de la mungetade, même s'il fait chaud, c'est toujours agréable. Et voilà, il y a un plat un peu plus moderne autour de la chèvre, certainement. Et alors que le midi, voilà, on fera une cuisine beaucoup plus moderne. Voilà, où on va faire des préparations en amont pour pimper un peu les plats quand les produits bruts arriveront en cuisine.
2: Roberto, ça existe à la pasta comengeoise?
3: Ben figure-toi que oui, parce qu'il y a des producteurs de pâtes.
2: Ah oui, c'est vrai, la ferme aux pâtes.
0: Et oui, alors quand ils seront là. Il y a une pâte dessinée sur la
2: fiche. La ferme aux pâtes, qu'on connaît bien.
1: Ils seront là le 27 juin.
2: Alors, et j'ai envie de un petit aparté, là, parce que tu parles beaucoup d'échanges, de partage, de solidarité, de convivialité. Ça me fait penser, Valérie, je ne sais pas si à toi aussi, à Gérard Quintana.
0: Oui.
2: C'est la même philosophie.
0: Oui. Gérard qui nous a filmé et qui a filmé bien des personnes invisibles, comme il les appelle, qui font vivre nos territoires. Donc, vous pourriez très bien être dans un documentaire de Gérard. Tout à fait.
1: Et pour en revenir à la pasta comminjoise, c'est Roberto a d'ailleurs fait des raviolis à notre, pas dernier, mais avant-dernier repas à la ferme Pitel à Montastruc de Salis. On a fait, on a mêlé les cultures et il a fait des raviolis.
3: C'était la Saint-Valentin.
1: Oui, c'était la Saint-Valentin d'ailleurs. Avec du bleu de la ferme de Lomière qui seront là aussi le 27 juin.
2: Qu'on salue.
1: Qu'on salue. Aude et Simon.
3: Et des poires.
1: Voilà.
0: Ah oui.
1: Et, des
3: poires.
1: Oui, des poires.
0: Des poires.
1: Et donc voilà. Mm-hmm. Et après, il y a Salia aussi qui est d'origine marocaine, qui a fait un repas après le dernier repas à la ferme Pitel, c'était elle. Elle a fait un couscous et elle a essayé aussi de respecter l'engagement qu'on a aussi envers les producteurs locaux. Voilà.
0: Quelles sont vos spécialités à chacun culinaire, Roberto?
3: Je crois qu'il avait deviné tout de suite. Ben, mon restaurant, il s'appelait Pasta, Antipasti, Gelati e Vino. Donc, c'était tout dit. Et effectivement, en Italie, on cuisine les pâtes un peu avec tout. Hein. D'ailleurs, il peut me donner des idées, attention. Faire des carbonara avec des produits locaux, c'est fort possible. Uh-huh.

0: tenir un peu. Voilà. Et mais d'ailleurs, comme on expliquait tout à l'heure, les légumes poussent bien.
1: Oui.
0: Et du coup, là, ça
1: peut bien accompagner.
0: Absolument, absolument. Absolument.
2: Oui, enfin, accompagner. Et puis, la cuisine végétarienne
1: aussi
2: a apporté beaucoup, en fait, je trouve, ces dernières années, beaucoup de créativité. Voilà. Ici, on est un pays d'élevage, donc et puis j'ai beaucoup de copains éleveurs, donc je vais pas les. Mais voilà, une bonne entrecôte, une bonne côte à l'os, un bon magret, on est toujours partant. Mais je trouve, moi-même, je cuisine de plus en plus les légumes, et parce que il y a mille choses à faire en fait. Mm. Même on va chercher des saveurs que un peu fortes, qu'on trouvait avec la viande, avec un fond de veau, et qu'on n'a pas forcément avec les légumes comme ça a priori. Mm. Alors qu'on peut aller chercher des saveurs nouvelles et un peu marquées. L'ail noir, par exemple, on a le. Je perds son nom, qui sera peut-être là aussi le 27, l'atelier de l'ail noir, qui sera peut-être là. Moi, j'ai déjà travaillé ces produits, c'est super. Enfin, mm-hmm. Rien que dans un bouillon, tout simplement, en fait, ça relève. Enfin, il y a plein de choses comme ça. Puis la fermentation, qui a le vent en poupe, mm-hmm. voilà, qui est à la mode. Et en fait, on fait mille choses maintenant avec les légumes. Et c'est un enjeu,
1: mm-hmm.
2: et c'est un plaisir. Mm-hmm. Voilà.
1: Est-ce que toi, tu as une spécialité?
2: Je sais pas.
1: Ou quelque chose que tu aimes cuisiner particulièrement.
0: Je peux la dire.
1: Oui. Vas-y.
0: Les pickles.
2: Ouais, je fais beaucoup de choses en pickles. Ouais, parce que ça accompagne un peu tout. Un petit coucou à Emilien aussi de la pisciculture d'Antignac. Mm-hmm. On met beaucoup de petits pickles avec sa truite qu'on fait en Gravelax. Voilà, ça c'est un peu notre plat. Mm-hmm.
0: Il faut expliquer Gravlax.
2: Gravlax, bon, c'est un peu à la suédoise. En fait, ça cuit avec du sel et du sucre, mm-hmm. et des aromates. Mm-hmm. Voilà, et c'est succulent.
1: Alors,
2: parce que le produit premier est bon.
1: Tout à l'heure, tu parlais d'horizontalité dans les décisions. Si on cite tous les prénoms que tu as déjà cités, on voit à quel point vous êtes une force commune, en fait.
2: Alors, c'est surtout des producteurs, pardon.
1: Oui, oui.
2: Après, mais oui, on peut citer ceux de l'asso aussi.
1: Non, mais c'est bien, c'est-à-dire que vous êtes un groupe uni et puis varié.
2: Oui, oui.
1: Mais oui, on n'avance pas tout seul.
2: Voilà.
1: Oui, c'est ça. Il faut que vous soyez nombreux pour le marché. Et alors, donc comment ça se passe? Ça commence à partir de 10h. Les producteurs seront là, donc on peut venir aussi pour faire son marché. Et ensuite, on peut rester. Mm-hmm. Tout le monde sera présent. Et il y a des artisans aussi. On n'a pas beaucoup parlé des artisans.
2: Non. On va parler d'eux parce que
1: des
2: artisans qui proposent des articles et des produits autour des arts de la table. Mm-hmm. C'était le contrat, quoi, on va dire. Mm-hmm. Donc le programme d'abord. Alors, nous, on sera là plus tôt que 10h, on sera là dès qu'il fera jour, je pense, et on dormira peut-être sur place la veille. Non, en fait, on ouvre les portes du festival à 10h avec tout d'abord un petit casse-croûte comminjoise, mm-hmm. voilà, à déterminer, mais sûrement salé et convivial, mm-hmm. Autour de la buvette de la cuisine de l'assaut. À 11h, on commence les concerts avec Accord Perdu. Donc, mm-hmm. C'est un duo d'instit, des copains qui nous accompagneront toute la journée. Et guitare, accordéon, et batterie et chant. Donc, c'est prévu qu'ils fassent un premier concert à 11h, 11h30 pour débuter la journée, pour commencer les festivités. Et après, ils tourneront sur le site pour mettre l'ambiance. Mm-hmm. Et après, à partir de midi, on ouvre la cuisine, la cuisine, ou avant, selon l'arrivée des personnes, des visiteurs, et jusqu'à 15h à peu près. Mm-hmm. Voilà, on prévoit de cuisiner sur le vif. On ouvre aussi donc une scène ouverte à partir de 14h à peu près jusqu'à 16h. Il y a deux groupes locaux qui sont programmés pour le moment. On va voir comment on fait. Bon, ça, mm-hmm. c'est pas encore arrêté. On annule le concours de cuisine parce qu'on n'a pas eu de postulants, de candidats, donc on l'annule.
1: Ah, moi, je pensais que c'était entre vous.
2: Non, finalement, on aurait pu le faire entre nous, mais non. Bon, après, voilà, c'est difficile de tout mener. On a eu plein d'idées, on a essayé de mettre en place les choses. Mais voilà, on annule le concours de cuisine. Au départ, il devait se faire avec les élèves de Sainte-Thérèse, mm-hmm. Mais bon, après, pour des questions de date, voilà, c'est la fin d'année, ils ont des examens ou des

0: ou des stages et on n'a pas pu le mener à bien. Mais on espère l'an prochain pouvoir le faire parce que le but aussi, c'est les jeunes chefs qui viendront plus tard. Voilà. Bon, certains partiront et bien sûr, il faut faire ses gammes ailleurs aussi. Mais certains peut-être partiront, reviendront ou reviendront et resteront, je veux dire. Et donc voilà, c'était ça aussi le but, de créer du lien avec ces jeunes futurs chefs et cuisiniers. Et ensuite, avant ça, à 18h, il y aura les troubadours du Comminges qui feront une démonstration de danse.
1: Oui.
0: Occitane, voilà pour le côté tradition. Et si on peut, on va caler un peu de danse contemporaine juste avant. Donc voilà, ça sera pour le côté
1: la modernité.
0: Et puis voilà, pour brasser.
1: Bah il faut rester la journée.
0: Ah, il faut rester la journée, vous avez tout compris, merci. C'est ça. Et après, à 19h, à Redaille, et à 20h30, deux fois. Et ensuite, le Tout-Puissant.
1: Mais il y a aussi du rugby.
0: Et il y a aussi du rugby entre temps.
1: Et oui, parce que finale du top 14 oblige. Oui.
0: Donc, grand écran. Donc,
2: c'est quoi la finale?
0: Oh, c'est Toulouse.
3: Projection.
2: Ah, le vainqueur déjà.
0: Oui,
2: tu me donnes le vainqueur. Ouais. Et le finaliste?
0: Bon, peu importe.
1: Et donc.
2: Roberto, tu es amateur de rugby?
3: Oui, pourquoi pas. C'est tout nouveau pour moi parce que effectivement l'Italie c'est plus le foot et donc voilà. Mais bon,
0: il a pas le droit de faire de foot en Corse ni même d'en parler. Il y a un club de foot. Hein, je rigole.
2: C'est quoi ton club fétiche en Italie en foot?
3: Mon
2: ton club favori en Italie?
3: Non, j'en ai pas.
2: T'en as pas?
3: Non, j'en ai pas. J'en ai pas. La nationale.
2: Nationale. Ils sont pas à la Coupe du Monde.
3: Non.
1: Pas le dire. C'est un sujet.
2: Pardon.
1: Vous-même, vous êtes musicien?
3: À la maison.
1: À la maison.
0: Moi, j'ai tenté, mais j'ai arrêté. Je me suis mis au cuivre et j'ai fait de la trompette, mais on m'a dit dans la maison qu'il valait mieux que j'arrête.
1: Tu as suivi le conseil.
0: Voilà.
2: Tu as fait de la banda ou pas, non?
0: Non, mais j'aime bien les fanfares, tu sais.
2: Fanfares.
0: Ouais. Et les fanfares un peu exigantes, tu vois, enfin voilà. Mais, ouais.
1: Alors, on va écouter votre deuxième choix musical. C'est le Tout-Puissant Tropical Orchestra dont tu viens de parler, qui sera programmé après le match du rugby.
0: Ouais, 22h30.
1: Voilà.
0: Ouais.
1: De toute façon, il n'y a pas d'heure.
0: Donc, alors, c'est un groupe toulousain.
1: Ouais.
0: Mais le batteur est local. C'est Valentin Jarry.
1: Ouais.
0: Voilà. Et,
1: on reste dans le local.
0: Oui, puis c'est un père d'élèves. C'est comme ça qu'on a.
1: C'est comme ça que tu
2: toutes les connexions, tu sais.
0: Ouais, pas mal. On reflète pas mal comme ça.
2: C'est incroyable.
1: Alors, on écoute.

0: Valérie, tu pourrais y aller pour faire peut-être une démonstration de danse?
1: Oui, moi je voudrais bien de danse. Laquelle?
0: Danse latine.
1: Oui, je peux même danser parce que dans mon passé, j'ai dansé la danse folklorique, oui. Et je salue le Traitou du Ségala. dans le nord-ouest vers Figeac, vois-tu? Ça faisait longtemps, hein, Patrick?
0: Ça faisait longtemps,
1: et oui. Le Traitou de Ségala existe toujours. Et pour votre information, en patois, dans mon patois, le Traitou, c'est le nom qu'on donne aux chiens qui mènent le troupeau.
2: D'accord.
1: Voilà.
0: Et il y a un chien qui mène la danse?
1: Mais bon, c'est la fête à la Lanarquée, Patrick.
0: Oui, c'est vrai, oui.
1: T'es bien placé pour le savoir.
2: N'empêche le tout-puissant Henri de Tel pour continuer la soirée.
0: Oui.
2: Dans la soirée.
1: Ah oui,
2: et fêter
1: oui.
2: la victoire du Stade Toulousain.
1: Évidemment. En tout cas, ça donne envie de danser et de passer un bon moment. Donc, on parle toujours de Minjats. C'est bon ?
2: Minjats,
1: la gastronomie paysanne à l'honneur, je le répète, le samedi 27 juin de 10h à Abadeur. Lorsqu'on a parlé tout à l'heure, hors antenne, on a dit beaucoup de choses. Il faut que je retrouve ce qu'on a dit. Oui, les plantes sauvages, parce que vous avez un compte Instagram qui précise que la gastronomie est à la fois locale et sauvage. Mm-hmm. J'aime bien cet adjectif.
2: Cuisine locale et sauvage.
1: Ouais.
2: Oui.
0: C'est les cuisiniers qui sont sauvages.
1: Et engagés.
2: Les cuisiniers sont un peu sauvages aussi. Engagés, ouais. Et ouais.
1: Engagés, donc on a bien compris, dans le local et dans les produits de qualité. Local aussi, on revient sur sauvage avec notamment les plantes qui sont utilisées, les plantes...
2: On cuisine quelques plantes, dont on est sûr qu'elles n'empoisonneront pas les convives. En fait, ça vient d'un peu loin. En 2021, après le Covid, en Corse, on avait créé une asso, c'était Yaka Agir. Et donc, on proposait des repas concerts et on cuisinait autour des plantes sauvages. Mmh. Voilà. Et donc là, forcément, je dois faire un petit clin d'œil à Bernard Garotin, à Marie-Pierre Drogrez, qui m'ont enseigné les quelques petites plantes que je cuisine. Donc Bernard qui est cuisinier, qui a été cuisinier longtemps au Pro Nomade. Et voilà, avec qui j'ai fait mon stage pour le CAP. Mm-hmm. J'ai passé le CAP en 2021 et qui après donc est venu à l'asso. Et voilà. Et Marie-Pierre aussi qui c'est son mode de vie. C'est elle cueille, elle fait de la cueillette et elle cuisine, elle mange beaucoup de plantes sauvages. Voilà. Et donc elle sera là aussi le 27. Normalement, elle nous fera des bouquets non comestibles, mais ou peut-être comestibles, mais elle sera là normalement pour faire un peu de déco sur le site.
1: Oui, parce que c'est important aussi de manger quelque chose de beau. Je reviens sur le compte Instagram. La cuisine, vous la qualifiez d'engagée, on a bien compris, mais d'enragée aussi.
2: Oui. Enragé parce que quand Roberto est arrivé, il fallait trouver un adjectif pour lui. Non, je me suis engagé, on change une lettre et puis ça fait enragé, ça lui va bien.
1: Oui, parce que je pense qu'en cause de terme, on aime beaucoup les jeux de mots.
2: Oui, oui, oui. Ben, un petit coucou à Céline Servat et Guillaume Coquery et Benoît Séverac depuis peu. Voilà, nouveau en cause aussi, nouvel en cause.
1: Ah.
2: Voilà, parce que oui, ben, le salon du polar a fait des petits.
1: Uh-huh. Oui, voilà. Oui, oui.
2: Donc c'est ben, c'est chouette tout ça parce qu'en cause, ça devient un village où voilà, on parle de culture, on échange au Poteau Rose, le café associatif qu'il y a aussi, où on peut venir le week-end et discuter. Voilà, il y a plein de petites choses qui sont mises en place. Alors, c'est pas toujours facile parce que voilà, on n'a pas forcément les moyens de le faire. On a c'est des dynamiques fragiles. Mais oui, c'est bien tout ça.
1: Oui,
2: on parle de culture en général. Ouais.
1: Ouais, et ça, c'est un enthousiasmant.
2: Et Terme Noire, en fait, elle a dû faire la promo déjà, Céline, mais depuis 5 ans, ils ont quand même réussi à financer 5 euros pour chaque enfant du RP. Enfin, enfant a 5 euros pour acheter un bouquin en fait, sur le salon ou après, il faudra qu'elle précise.
1: Aussi,
2: voilà,
1: ici.
2: C'est ça, sur le salon ou dans les librairies partenaires. Et puis il y a des auteurs aussi qui viennent dans les collèges et les écoles, au collège d'Asper, à l'école en Cosse, qui viennent avant le salon. Donc voilà, c'est positif.
1: Et puis nous, on est très fiers à Radio Roto parce que nous suivons l'aventure de Terme Noire depuis le début.
0: Oui, c'est vrai. C'est vrai.
1: Et Céline a le temps de venir avec tout ce qu'elle a. comme...
2: Céline, je la soupçonne d'être plusieurs, en fait.
1: Moi, je pense aussi, parce qu'elle a le temps d'être bénévole dans votre festival.
2: Oui, voilà. Et puis, tout dernièrement, elle m'a décoincé une situation, voilà. Donc, non, elle est super efficace.
1: Elle est sur tous les fronts. Ouais. Voilà.
0: Elle vient surtout chercher des idées pour ses livres, peut-être. Elle vient rencontrer des participants à ses prochains romans.
2: Oui, c'est ça. Comme elle m'a bien... Ouais, c'est ça.
1: Alors, j'ai à la main un autocollant que Roberto a fait. On dit un mot sur celui qui a fait l'affiche.
2: Oui, Raphaël Tirouin, qui a fait l'affiche.
3: Je n'étais pas prêt.
1: C'est une affiche très sympathique.
3: Sur l'affiche, on y a retourné un peu tous un peu dessus, ouais. Parce qu'on en a discuté avant que ça soit. Je me souviens, moi j'avais discuté les trucs.
2: Oui, on a modifié.
3: Et on a modifié un petit peu pour que ça soit. C'est du dynamisme. Mm-hmm. On a considéré que le geste de la grelinette là qui tombe dans un seau qui explose de légumes
1: de produits locaux. Ouais.
3: Bon, je sais pas pourquoi ils ont mis des pâtes, mais est-ce que des pâtes, on les trouve pas
1: mais c'est
3: des
1: transformations.
2: Mais,
1: bon,
2: mais oui,
3: ça doit être encore des gens qui croient que les pâtes poussent sous les arbres, sous les buissons, tu sais.
1: Ah, mais ça ne pousse pas sous les arbres.
2: Non, il faudra demander à faire aux pâtes.
3: Et donc, ça a été fait sous plusieurs formats. Et celui-là.
1: Mais je trouve que c'est très sympathique. Oui. Et puis ce n'est pas de l'intelligence artificielle.
3: Non,
1: donc
3: non.
2: L'affiche a été faite par un vrai. Mmh. Humain,
1: voilà,
2: par Raphaël Tirouin, voilà, qui est graphiste.
1: Et puis c'est vert, voilà. Orange, c'est parfait.
2: Et
3: graphiste, c'est
2: graphiste, et père d'élève.
3: Et père d'élève.
2: Oui, bien sûr.
1: Alors, il y a un jeu le 27 juin, vous cherchez les
2: parents d'élèves.
1: Les parents d'élèves.
2: Ils seront tous. Mais dans les producteurs, il y en a aussi d'ailleurs. Il y a un graphiste, il y a un musicien, il y a des producteurs aussi.
1: Ah bah oui.
2: Bien sûr. Il y a des bénévoles aussi.
1: Oui. Eh bien, messieurs, est-ce que vous avez quelque chose à ajouter ? Donc, je précise quand même, sur le compte Instagram, on peut avoir l'actualité de votre association et bien sûr d'autres précisions sur le festival.
2: Oui.
1: Si on veut vous voir avant pour vous poser des questions, on va au Salon du Polar les 13 et 14 juin, toujours à Ancos.
2: Oui.
1: C'est aussi au parc.
2: Non, c'est à la salle des fêtes.
1: C'est à la salle des fêtes. Mais ce n'est pas très grand à Ancos, donc on peut trouver.
2: Ça se jouxte.
1: Et voilà, donc qu'est-ce que vous voulez ajouter sur cette belle journée où on va pouvoir déguster, savourer, danser, chanter et regarder du rugby.
2: Aussi.
0: Non, regarder Toulouse gagner.
1: Oui, c'est vrai.
3: On va la faire plus courte comme ça. J'aurais ajouté un souhait, c'est-à-dire de vous inviter... Si ce n'est pas cette année, parce que c'est un peu juste.
1: Non, mais ça peut être une autre année, puisque vous avez des projets pour l'an prochain.
3: Ça peut être une
1: autre
3: année avec une petite unité mobile de la radio et faire un petit peu de direct.
1: Mais on va essayer, pourquoi pas.
0: Ouais, ça a toujours été notre problématique, en fait, parce qu'on n'a pas l'équipement pour. Ouais. Mais on pourra essayer
1: de faire une interview.
0: Ah oui, des interviews sur place.
1: Oui, des interviews sur place, on en fait dans les festivals.
2: Ouais. D'ailleurs, on aura un petit moment aussi sonore de Clotilde pendant le festival. Voilà. Un petit moment un peu poétique. Mmh. Voilà. Et la scénographie est réalisée aussi par Astrid de la rue, qui est une mère d'élève. qui prépare toute la scéno et qui va
0: maintenant je visualise les conseils de classe.
2: les réunions parents prof
0: ouais.
2: Non, en fait elle essaie de créer, enfin elle crée un univers assez poétique autour
3: c'est une buvrier,
2: du festival plutôt naturel et mm-hmm. apporter un peu de douceur au milieu de ce monde
1: d'enragé. J'ai l'impression que la journée va être vraiment très très rythmée parce qu'en fait aucun temps mort n'existera.
2: Je crois qu'il n'y a aucun temps mort, mais c'est
1: plutôt vous qui allez être mort.
2: C'est plutôt la semaine précédente qui me fait peur.
1: Oui.
0: Ça va être très positif, très joyeux. Enfin, tu vois, vous dégagez tout ça, en fait. Ouais.
2: J'espère déjà qu'on aura le beau temps. Donc, si j'ai, pour vous clôturer l'émission, un dernier mot, ça serait
3: chapiteau.
2: Qu'on essaye d'avoir le beau temps. Je ne sais pas comment il faut faire si vous avez le secret. On a bien sûr, on loue deux chapiteaux de cirque.
1: Oui.
2: Donc, au cirque Aital, qui est à Estadens.
1: Mm-hmm.
2: qui sont des parents
0: oui,
2: d'élèves.
0: Oui, des parents d'élèves, oui, oui. Oui. Ne précise plus.
2: Et donc, il y aura cette ambiance-là aussi du cirque, parce que voilà, c'est le, cirque, le monde du cirque fait oui, aussi un peu rêver. Voilà. Et donc, on a un chapiteau de cirque et puis une structure de cirque avec un voilage. On les remercie aussi pour.
1: Oui, bien sûr. Pour moi, je me demande si dans le stade toulousain, il n'y aurait pas tes parents d'élèves.
2: Dans le stade toulousain, mais.
0: Oh, certainement.
2: Si on cherche bien.
0: Certainement, oui. Bon, il y a des joueurs qui sont originaires de la région, de toute façon. On fera une émission spéciale avec les parents d'élèves. Je trouve que c'est intéressant.
1: Est-ce que tu crois qu'on aura la place?
0: Ça va être difficile.
1: En tout cas, merci à
0: merci
1: tous les deux
0: à tous
1: d'être
0: les deux,
1: venus pour cette
3: merci
1: première
3: vous,
1: émission.
3: C'était très sympa.
2: Merci, oui, merci
1: Radio
2: de nous
1: Poteau,
2: avoir reçus.
1: Et
2: ouais.
1: Puis, on souhaite une belle édition. Donc, on va se dire...
0: à l'année prochaine.
1: On fait comme pour Terme Noir. Nous, on aime beaucoup accompagner les festivals. Donc, voilà, à l'année prochaine.
2: Merci.
1: Et à voir si vous avez d'autres actualités. À bientôt sur
0: ciao.
1: Les ondes de Radio Coteau.
0: Merci.
1: Au revoir.
3: Merci.
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0: Romper la musique, ça serait chouette, non? Ça vous dit?
1: Oui.
0: Ça vous dit ou pas?
2: Bien sûr, on va parler de musique.
1: Oui, on va parler de musique.
3: Alors, en attendant Julien qui est sur la route pour nous rejoindre et pour nous parler de la Pistouflerie, de son nouveau programme et du Pistouval, on a une annonce qui nous vient de Saint-Matan.
0: Avec un gâteau dans la bouche.
1: Non, non, même pas. Non, j'essayais de démêler les fils et de trouver un casque qui fonctionnait.
0: Le gâteau marocain a été avalé.
1: Oui, ça y est.
3: Merci Kendra.
0: Merci Kendra, oui.
3: Alors, nous t'écoutons, Gaëlle.
0: Bonjour, oui, Gaëlle, bonjour Valérie.
1: Bonjour tout le monde. Je profite de ce petit temps que nous avons pour faire un appel pour les groupes qui démarrent, qui auraient un petit set de 3, 4 chansons, 5 chansons. Nous avons une scène ouverte qui va se dérouler pour la fête de la musique à Saint-Matan.
3: Alors, le
1: dimanche. Le dimanche 21.
3: Voilà.
1: L'après-midi, elle démarre, la fête de la musique démarre à 17h30 à Saint-Matan. Elle sera dans toute la ville, comme l'année dernière. Et comme l'année dernière, nous avons donc une scène ouverte qui est proposée aux groupes qui le souhaitent. Donc, on attend les inscriptions.
0: On s'inscrit où?
1: Alors, on peut s'inscrire, on peut contacter la mairie de Saint-Matan, qui réorientera. Et on peut aussi contacter, sinon, la librairie. C'est Vladimir. qui s'occupe de dispatcher les groupes et d'informer
0: vous les groupes. Vous acceptez tous les styles?
1: Tous les styles. On a déjà le programme qui est bouclé et il y a tous les styles.
3: Et tous les niveaux.
1: Donc il y a des endroits où les groupes sont déjà positionnés. Puis après, il y a la possibilité aussi, comme ça fait de la musique, de jouer dans toute la ville, de chanter dans toute la ville.
0: Ah, c'est super.
1: Voilà. Mmh. Et la communication va arriver très bientôt. Elle est en train de se finaliser. Mais en attendant, ceux qui auraient 3-4 chansons, 4-5 chansons, des petits sets qu'ils ont préparés, qu'ils n'ont pas encore pu proposer, s'ils ont envie de se tester devant un public, n'hésitez pas, nous vous attendons à Saint-Matan.
3: Donc le 21.
1: Le dimanche 21 juin, à partir de 17h30.
3: C'est parfait. Voilà,
0: super,
3: c'est
0: merci.
3: Tout.
1: Voilà, merci.
3: Bonjour Julien.
1: Bonjour.
3: On continue en musique.
0: Ah, mais
3: avec
0: alors
3: toi.
0: Attends, je suis pas prêt moi. Il faut que je mette le jingle. On peut dire bonjour à Julien déjà, oui. Et le temps que je mette le jingle. Ça va, Julien?
3: Oui, ça doit aller après avoir sillonné les routes.
4: Ça va, mais j'ai pas mis mon casque, du coup, je t'entends pas.
3: Ah, est-ce que ça va après avoir sillonné les routes de la Haute-Garonne et du Gers?
4: Oui, tout à fait, ça va. J'ai un peu de retard, j'en suis désolée.
3: Non, mais on a comblé le retard.
0: Bon, un truc très intéressant.
1: Oui, calme.
3: Bien entendu, on a parlé de musique, c'était cohérent.
4: Cohérent.
1: Oui.
0: Ça vous dit que je relance le truc avec le jingle?
1: Oui.
0: Ah, ce serait bien, le jingle.
3: Ça serait bien.
1: Ce serait super.
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0: Ne me dites pas qu'il y a un problème technique.
3: Et alors, non, voyons, bonjour tout. Julien.
6: Bonjour.
3: Voilà, c'est parfait. Donc la Pistouflerie est de retour à l'antenne avec Christophe. Oh, pardon.
0: Christophe.
3: Avec Julien qui est là pour représenter les bénévoles de la Pistouflerie. Comment ça va à la Pistouflerie?
6: Ça va bien. Ça va bien. Mais ça fait un petit moment que je n'ai pas pu y aller. Du coup, je ne suis pas au courant des derniers potins, des derniers ragots et des dernières interventions. Voilà, ça fait une quinzaine de jours que je n'ai pas pu y aller. Mais bon,
3: c'est que c'est tout va bien.
6: Oui.
3: Tu es venu nous parler de la programmation du mois de juin.
6: Exact, celle de juin et de juillet également, un petit peu.
3: Et du Pistouval.
6: Et du Pistouval.
3: Dont les affiches commencent à fleurir.
6: Tout à fait. On a commencé à les afficher. Les flyers pareils, etc., etc. Donc, on a commencé la communication autour de cet événement qui aura lieu du coup le 24, 25 et 26 juillet à Cassagnes-Vertournas. Et donc, 3 soirs de concerts avec 3 concerts par soir plus la fin avec un DJ qui change chaque soir. Voilà, et les interscènes avec le manège habituel de l'année dernière, le même pour ceux qui étaient déjà là.
3: Oui.
6: Victor et son manège, donc, qui s'occuperont de mettre de l'ambiance entre deux concerts. Voilà, donc, des grands moments de plaisir et de bonheur.
3: La préparation passe en plein.
6: Oui, là on est un petit peu dans le creux entre deux. Il n'y a que la communication à faire parce que c'est trop tôt pour préparer vraiment le concret, quoi. Mm-hmm. Et puis le reste est déjà calé, tout ce qui est réservation de scène, programmation, etc. Tout ça c'est fait. Donc là, on affine, on peaufine, on regarde, est-ce qu'on ne s'est pas trompé, qu'est-ce qu'on a oublié, ça, flûte, bon,
3: etc. Et si on veut se déguiser, le thème, c'est l'espace.
6: Exactement. Donc, et c'est même très encouragé de se déguiser, hein. Il y a concours et tout, hein. Attention.
3: Il y a haut niveau de concours.
6: Oui, ah oui, oui, parce qu'il y a, attention, hein, l'année dernière, je ne sais pas si vous avez vu le côté océanique, il y avait des costumes qui étaient... Enfin, extrêmement bien fait.
7: Oui, voilà. Des sardines de l'espace.
6: Hein. Il y avait des sardines de l'espace. Ça, c'était très bien fait et très inattendu. Et il y avait en particulier deux bénévoles qui avaient fait des costumes extraordinaires dans lesquels elles étouffaient parce qu'ils faisaient chaud. Mais ils étaient, enfin, la méduse et...
7: La méduse était super.
6: Voilà. Et le poisson était extraordinaire.
3: Ouais. Voilà. Alors, on y va pour le mois de juin qui débute.
6: Qui débute ce samedi, le 6 juin, à 21h, avec The Pomodors. Qui est de la rhythm and soul. C'est très énergique, très rythmé, avec une chanteuse, un trio de choristes qui sont bien utilisés. Et du coup, ça nous plonge dans les clubs des années 60-70, on va dire. Avec une rythmique très bien ficelée. Et du coup, bah, forcément, dès qu'il y a de la rythmique ficelée, ça danse. Et voilà. C'est possible d'en écouter un petit morceau. Oui, voilà.
3: C'est parti.

0: Donc nous venons d'écouter
1: The Pomodores. Oh, ouais. Un quatuor très dansant, enfin je trouve. Après ça c'était un exemple.
0: Alors si c'est cette 13 juin.
1: Tout à fait, 13 juin à 21h toujours. Et là c'est Gigi qui va nous faire rêver. C'est une formation qui, comment dire, illustre bien l'éclectisme de la Pistouflerie parce que là, il y a un univers musical quand même très personnel qui est basé sur du rock et du jazz. Mais vous allez en écouter un petit morceau là, vous allez voir, c'est bon, c'est basé dessus, mais sans plus. C'est fondant, c'est coulant. Je trouve ça très liquide, moi, comme façon de jouer. Non, non, mais c'est pas péjoratif du tout. Hein,
0: non, mais c'est drôle.
1: Voilà, je trouve ça très, ouais. Très...
2: On sait quelque chose sur le nom ou pas? Non, rien.
1: Alors ça s'appelle Jijiji.
2: Oui, mais pourquoi?
1: Alors ça, aucune idée, mais aucune, c'est une question que je leur posais, ça c'est clair.
2: Oui. La chanson, c'est E.E.A.
1: D'accord. Moi je vous dis, ils ont un univers très personnel.
2: On l'écoute?
0: Ouais.

0: J. Et plein de lettres comme titre.
1: Et voilà.
0: Ça, c'était le 13 juin.
1: C'était le 13 juin à 21h. Et c'est le dernier concert à 21h du printemps, puisqu'on n'est pas encore passé à l'été. Mmh. Puisque les concerts suivants se feront à partir de 19h30. On passe en heure d'été pour la piste aux fleuries.
0: Et le week-end du 21 juin.
1: Eh bien, il ne se passe rien à la piste aux fleuries.
0: Comme ça, on peut aller à Saint-Martin.
1: Exactement.
2: Ça, on peut aller à Saint-Martin.
1: Et c'est précisément la raison de la fermeture de la piste aux fleuries ce jour-là. C'est pour laisser libre le public pour aller sur des scènes ouvertes qui ont lieu autour à Aurignac en particulier, mais également à Saint-Martin, mais également
0: partout. C'est une volonté depuis le début.
1: Non. Il y a eu des années où on faisait une scène ouverte aussi, mm-hmm. on ne programmait pas de groupe, mais bon, c'était un peu toujours les mêmes qui venaient, et du coup, à force, on s'est dit, bon, autant laisser la place libre aux autres, quoi, mm-hmm. vraiment, mais mm-hmm. complètement.
0: C'est généreux.
3: J'ai entendu parler récemment de la fête de la musique à Saint-Martin, moi.
1: Dans une excellente émission, non?
3: Oui, super émission.
0: Juste après, on parlait de la piste aux fleuries, non?
3: Ah, je crois que c'était ça, oui.
0: 27 juin.
1: Et donc le 27 juin, on reprendra les concerts avec La Muerte Liviana, qui est donc à 19h30. Et on change aussi la façon d'entrer, puisque avant on paye une place, maintenant c'est au chapeau. À partir de La Muerte Liviana le 27 juin à 19h30, ce seront des concerts au chapeau et on ne prend plus de place à proprement parler. Voilà. Donc La Muerte Liviana, eh bien, ce sont des compositions du pianiste du groupe. À noter au passage que à la piste aux fleuries, souvent, toujours, ce sont des compositions. On a très peu de groupes de reprises. Voilà. Et ben, l'impression que ça m'en a fait, moi, c'était que c'était assez minimaliste, mais complet. Donc, on dirait qu'ils ont gardé que l'essentiel de ce qu'ils voulaient mettre dans leur musique. Ils sont allés à l'os de ça. Alors, ça reste quand même quelque chose qui est très complet. Hein. Il y a beaucoup de musique, il y a beaucoup d'instruments, etc. etc. Mais c'est très tendu, je dirais, comme musique. Avec quelques particularités intéressantes. Notamment, il y a une vielle à roue là-dedans, que vous reconnaîtrez assez facilement parce qu'elle a un son très particulier. Et le rythme qu'ils utilisent dans la musique, il est absolu. C'est-à-dire, c'est pas juste il y a une basse ou des percus qui font le rythme. Là, c'est tout qui fait le rythme. La vielle en fait, le chant aussi. Bref, c'est assez intéressant de ce point de vue-là. Et ils chantent en espagnol. Voilà, voilà.
0: Comme le nom du groupe l'indique.
1: Tout à fait.
3: On écoute ?
1: On peut écouter, oui.

0: DJ 7
1: non, parce qu'il y avait la roue, alors je voulais leur écouter.
0: C'est pas commun.
2: Oui, c'est intéressant, moi, je trouve. Mais bon, la muerte liviana, c'était...
0: On passe en juillet.
2: On passe en juillet, et donc là, on passe à exclusivité pour Radio Coteau, parce que ça, on ne l'a pas encore mis en ligne, la programmation de juillet, juste par paresse. Hein. Mais bon, comme ça, quand même, on peut se faire valoir de
0: nos
2: partenaires, tout ça, on leur garde des exclus et tout.
0: Mais oui.
2: Voilà. Donc le 4 juillet à 19h30, c'est toujours un samedi, là, on aura Small Step. Et Small Step, c'est du jazz manouche, mais jazz manouche, à l'écoute, moi j'ai trouvé ça jazz manouche assez large en fait, hein, parce qu'il se réclame également de Miles Davis ou de Wayne Shorter, donc c'est du manouche, voilà, grand écart.
0: C'est assez large, on a une idée, grand écart, n'en parlons pas.
2: Non, mais du coup, ça donne quelque chose qui est vachement intéressant. Hein.
0: Ben non,
2: c'est, c'est un trio toulousain, donc avec, je trouve, beaucoup de virtuosité, donc comment dire. Une façon d'envoyer qui est assez originale, je trouve. Mais bon, ça reste quand même quelque chose de relativement connu. C'est du jazz, donc voilà. Et donc, c'est très bien pour ça. Small Step.
0: On passe à la semaine suivante.
2: Ben oui, parce qu'on peut pas tout écouter. On est déjà un peu en retard, tout ça.
3: Non.
2: Ce sera le 11 juillet, toujours à 19h30 et toujours au chapeau, avec Lisa M., qui est un groupe de trip-hop électro, très onirique, où on note un contraste assez important entre la douceur de la voix de la chanteuse et la basse, la rythmique, qui est lourde, mais pas péjoratif, hein, dans le sens, c'est vraiment, on sent vraiment le contraste entre la puissance, on va dire, la puissance, la lourdeur, l'envoi de la basse et la douceur de la voix. Les textes sont évidemment des compositions et tranchants, avec de belles harmonies dans leur travail, en fait. Voilà. Là aussi, ce sera à découvrir.
0: Oui, j'allais. Mm-hmm.
2: Et du coup, on va terminer avec le 18 juillet, où on aura donc Tanuki Boombox, qui est là encore, hein, éclectisme oblige.
0: Je trouve qu'il y a beaucoup plus d'éclectisme à ma droite qu'à ma gauche ce soir.
2: Ah oui, non, mais...
4: Oui, j'ai pas la main.
2: J'ai bien senti que, voilà, elle est pas dedans, là, ce soir.
0: Quand ouais. Tu veux. Ah, non, en dedans. Fait, elle ne veut pas le dire ce soir.
2: Voilà, c'était un concours inversé. Et
0: c'est ça,
4: et elle a perdu.
2: J'ai perdu, mais tu ne l'avais pas dit au départ. Non,
0: bon. Elle a fait les règles.
2: Elle a fait les règles dans sa tête, et surtout, elle ne les a pas dit comme ça, elle peut gagner.
0: Ouais.
3: C'est peut-être un pari avec Christophe.
2: C'est un pari avec Christophe.
0: On va lui faire dire d'ici la fin de l'émission.
2: Et donc, Tanuki Boombox, c'est une fusion donc, entre un live band. Clairement, on sent vraiment toute la structure qui est dessous, mais avec un esprit quand même sound system où t'es vraiment il y a des loops, ils utilisent aussi toute la technologie moderne avec ça, et donc ça fait un son très éclectique. Il y a du saxo dedans, moi j'adore le saxo, donc voilà, j'aime beaucoup. Voilà, plutôt que d'en parler là, pour le coup, on peut écouter.
3: On tease,
2: voilà, merci.

0: Est-ce qu'on redonne le programme du pied?
1: Oui, hop, oui, de vrai, ouais.
2: Ah oui, quand la lumière rouge s'arrête, il faut se taire. Ne se met en route, il faut se taire. Ça, oui, j'avais inversé les deux. Ouais.
0: Ok, ok.
3: Non, mais c'est ta première émission, c'est pour ça.
2: Mais oui, non, mais je débute. Il faut me pardonner, je débute.
1: La première émission du mois de juin.
2: Exactement.
4: Ah, mais ouais. Miguel, tu n'as pas posé ta question habituelle.
1: Ah bon? Ah, ah, ah.
3: Et oui, qu'est-ce qu'on mange?
4: et
3: c'est parce que j'ai déjà mangé là tout à l'heure.
2: Donc elle a moins faim que d'habitude.
4: Mais si
3: et qu'est-ce qu'on boit?
2: Alors, qu'est-ce qu'on boit? Plein de trucs, parce que c'est quand même un bar au départ. Et donc, il y a un petit peu de tout, notamment de très bonnes bières différentes. Et ensuite, on a...
3: Et du vin,
2: tout à fait. Il n'y a pas que de la bière. Il y a plusieurs vins rouges, plusieurs vins blancs, plutôt secs, plutôt doux, ou carrément doux, liquoreux. On a même la bière sans alcool, t'imagines?
3: Ah oui.
2: Ouais, ouais. Ça marche bien. Et puis on a plein de soft, des jus, de la limonade, de l'orangina, du Schweppes, avec lequel on ne fait pas que des soft, mais bon. Bref.
1: Même au niveau de la boisson, c'est éclectique.
4: Le jeu se poursuit.
2: Tout à fait.
4: La partie est relancée.
2: Et donc, pour ce qui est de manger, puisque c'était ça ta question au départ, eh bien, on a des ardoises gourmandes sur lesquelles on met du fromage, de la charcuterie, et on peut adapter l'un ou l'autre en plus ou en moins en fonction des goûts de chacun. Ce que je veux dire, c'est que les végétariens sont les bienvenus, on leur fait un truc sur mesure. Voilà.

0: qui travaillent sur la matière et sur les surfaces, voilà, que je trouve très joli parce qu'il fait des détails de surface de nœuds d'arbres ou de murs ou de trucs comme ça qui sont au départ réalistes pour les éléments qu'il prend de loin, enfin réaliste de l'aquarelle, hein, donc voilà, il y a quand même la touche, mais une fois qu'on est, il fait des zooms vraiment très très forts sur certaines zones et là ça devient moins réaliste mais tout aussi beau en fait, mais voire plus beau parce que c'est sa patte en fait et c'est ça qui est très joli. Voilà.
1: Très agréable à regarder.
0: Et on peut acheter des petites cartes postales de cet artiste-là qui sont pas chères. On peut acheter les œuvres, bien entendu, mais qui sont en général pas au même prix que les cartes postales. Donc, si on trouve ça joli et qu'on veut quand même en garder un souvenir, ben voilà, il a quelques petites cartes postales de ses œuvres. Voilà, voilà.
1: On part dans l'espace.
0: On part dans l'espace avec, du coup, le Pistouval 2026, où on a donc un programme qu'on va rappeler rapidement. Voilà, on ne va pas faire le détail, mais le vendredi 24 juillet, donc ouverture des portes à 18h et premier concert à 19h30 avec Enagua. Ensuite, concert suivant 21h30 avec J. Jolent Quartet, 23h30 Costana et 1h30 du matin avec le DJ ou la DJ d'ailleurs, Lex de Pomegranate Sound et Global Groove. Je crois qu'ils sont deux ce soir-là. Voilà. Les intersènes, sont assurées par le Schmilblick Club. C'est pour ça que j'ai raté un peu l'intersène parce que j'étais en train de lire Schmilblick et voilà, c'est toujours compliqué de lire Schmilblick en disant autre chose. Donc le Schmilblick Club avec le manège système de Victor. Voilà, voilà. Il y a un petit marché artisanal aussi qui est dans l'enceinte du Pistouval, dans lequel il y aura des tas de petites choses à vendre. Mais pas à manger. Mais par contre, il y a aussi des food trucks, trois, les mêmes que l'année dernière, pour ceux qui sont déjà venus, c'est-à-dire...
2: C'était délicieux.
0: Oui, absolument. Là aussi, assez éclectique, comme...
2: Il y avait les pâtes.
0: Voilà, il y avait des pâtes, il y avait des galettes et des crêpes. Et puis, il y avait nourriture, on va dire...
1: Je ne me rappelle plus.
0: Oh, c'est Céline qui fait ça.
1: Oui, oui, oui, mais le nom de...
0: Et moi non plus.
3: Insai, non
0: Insai. Insai. Mais je n'ai jamais su comment le prononcer, en fait. C'est Insai.
1: Quelle mémoire.
0: Voilà. Mais voilà. Et donc, c'est de la nourriture donc, à base de lentilles, etc. Enfin, c'est quelque chose d'un peu travaillé. Voilà. Et très bon, soit dit en passant.
1: On était au 24, passons au 25.
0: Où on ouvre les portes encore à 18h. Et à 19h30, on aura Hérisson MC. À 21h30, Apes au Clock. À 23h30, Les Zingueurs. Et on termine la soirée à 1h30 du matin avec DJ Café Chill. Voilà, voilà. Là encore, Intersène, Victor, Manège, Schmilblick, tout ça, quoi.
4: Voilà. Ce sont des vraies portes ou ce sont des portes virtuelles que vous ouvrez à
0: 18h? Alors,
1: on est dans l'espace.
0: Pour le coup, étant donné que on a changé de lieu complètement, on est dans l'espace et donc il faut faire très attention en ouvrant les portes dans l'espace, Patrick, tu le sais ça.
3: Ah
0: hein. Ah oui, parce que sinon après il y a des trucs qui s'échappent ou qui rentrent.
3: Temporel.
0: Ça va pas, oui. Soit l'air qui s'échappe, c'est pas bon, soit les aliens qui rentrent, c'est pas bon non plus. Enfin
3: d'accord.
0: Bref, voilà.
3: Ok.
0: C'est voilà. Donc, mais effectivement, on peut ouvrir vraiment les portes.
1: Tu d'accord. Donnes une idée au staff de Ration, pardon, tu me pisses tout mal, c'est ça?
0: Ouais, ouais, ouais.
2: Je m'oublie en même temps.
1: c'est là.
0: Et franchement, le manège du Schmilblick pour décompresser, c'est vachement bien.
1: Mais oui, mais oui, on les avait même vus loin d'ici.
0: Il me semble que vous aviez très bien décompressé l'année dernière sur le manège. Il me semble qu'on a des photos de ces moments-là. Bon, bref. Alors.
1: Sur des véhicules. Non, réels, pas imaginaires.
2: Non, oui, réels.
0: Improbable. Dimanche 26 juillet, 16h30 du coup, l'ouverture des portes, et à 18h, premier concert avec Cloche Tabas, je ne sais pas comment on le prononce ça, qui sera suivi après de la tombola de la déco, puisque vous n'êtes pas sans savoir que la décoration du Pistouval est en général très réussie. C'est elle qui donne l'ambiance vraiment du festival. Et il y a beaucoup de monde qui y travaille de façon très continue. Là, pour le coup, là je disais tout à l'heure qu'on était un petit peu entre deux pour la préparation du Pistouval, mais par contre, la déco, eux, ils bossent toujours, ils y sont toujours dessus. Et du coup, on propose en fait aux festivaliers d'acheter une partie, enfin d'acheter des billets de tombola, dont le lot ou

0: les loups seront des éléments de décoration.
1: C'est nouveau ça?
0: Oui, c'est nouveau. C'est, on innove. Chaque année, on a des idées, on essaye de les mettre en place. Et des fois, on y arrive. Parce qu'il y a beaucoup d'idées que, ouais, mais non, mais ça, c'est compliqué. Oui, d'accord. Donc, on ne fait pas. Mais ça, on a pu le faire. Donc, on le propose et on va voir si ça prend, si ça marche, etc.
1: C'est rigolo. Repartir avec une porte. L'espace.
0: Non, parce qu'en général, c'est, voilà, la déco, c'est des trucs vachement chouettes. Alors, je ne peux pas...
1: Donc, forcément, c'est le dimanche.
2: Oui, il y en a qui vont venir avec des semi-remorques.
0: Non, on ne met pas le vaisseau spatial dans la tombola. Non. À 19h30, on aura les tabayots. Et à 21h30, fanfaroni. À 23h30, parce que là, on est le dimanche, donc il faut terminer un petit peu plus tôt, parce qu'on n'a pas les autorisations pour aller plus loin, ce sera un bœuf géant avec une impro festive. Voilà, ce sera notre rattrapage de la fête de la musique qu'on ne fait pas pour laisser la place aux autres. Là, on fait la même chose que ce qu'on aurait fait à la fête de la musique, mais avec l'ambiance de 3 jours de festival, donc ça va donner. Voilà.
2: Et là, le bœuf, c'est les musiciens ou c'est tout le monde peut participer? On ne sait pas.
0: Qui veut vient.
2: Ah oui.
0: Donc c'est exactement ce que disait.
3: Il y a des super expressions.
0: Ce que disait Gaël tout à l'heure. Ouais. Ça dépend. Enfin voilà, tous les niveaux sont acceptés.
1: Tous les styles
0: musicaux. On peut mélanger les différents groupes du soir. On peut rajouter des instruments dans les groupes. Enfin, vraiment.
1: La porte est ouverte.
0: Exactement.
3: Qui veut vient.
0: Qui veut vient. Un petit mot sur les tarifs quand même, parce qu'il y a quelque chose de vachement important, c'est que contrairement à l'ensemble du monde actuellement, le Pistouval sera moins cher que l'année précédente, et pas qu'un peu, parce que l'année précédente on était à 16 ou 18 euros selon qu'on était adhérent ou pas, là on est à 12 euros en moyenne pour le vendredi et le samedi. C'est-à-dire que si on veut, il y a un prix soutien à 10 euros pour les personnes qui ont un peu de mal financièrement parlant. Évidemment, il n'y a pas de limite haute. On peut mettre on a mis un prix solidaire à 15 euros pour ceux qui ont des moyens financiers et qui veulent soutenir l'association et le festival. Mais le prix moyen, donc le prix normal, on va dire, est à 12 euros. Ce qui est quand même une bonne diminution par rapport au prix de l'année dernière. Et le dimanche, comme l'année dernière, c'est à prix libre. Donc participation libre, mais nécessaire évidemment, parce que il faut soutenir le Pistouval et l'association. À noter que l'immense majorité du budget du Pistouval va évidemment aux artistes. Je ne veux pas dire de bêtises, mais c'est pratiquement les 3/4 du budget, ça va aux artistes d'une façon ou d'une autre. Et après, on a évidemment besoin d'un petit peu d'argent pour faire tourner le bar, etc. Et puis pour la Pistouflerie aussi, parce que il y a des soirées qui se passent un peu moins bien que les autres et où du coup on paye les artistes de notre poche, entre guillemets. Ce n'est pas le public qui atteint ce qu'on leur avait promis. Donc voilà, on a besoin de cette petite réserve pour assurer l'année. Mais donc, sachez bien qu'on est une association loi 1901, donc on ne fait pas de bénéfice là-dessus. Notre idée à nous, c'est de nourrir les artistes. Voilà.
2: Et la billetterie est ouverte ou pas encore?
0: Alors, cette année, on a décidé, parmi les idées qu'on avait eues l'année précédente, de faire des préventes, etc. On a vu les résultats des préventes de l'année dernière et on s'est dit que ce n'était pas la peine de s'embêter avec ça.
4: Okay. Est-ce qu'on peut prendre l'adhésion quand on vient au Pistouval? On peut la prendre sur place?
0: Bien entendu, on peut prendre l'adhésion, c'est même fortement recommandé, par soutien à l'association, tout ça. Et en fait, ce qui a présidé au fait qu'on ne fasse pas de prévente, c'est qu'on ne fait plus de billets 3 jours. Qui était l'essentiel de nos préventes, c'était les billets 3 jours. Là, on ne fait plus, on a simplifié la billetterie, on fait 12 euros pour tout le monde, avec 10 ou 15 selon on veut. Et dimanche, prix libre, et comme ça, on ne s'embête pas avec... avec toute cette préparation, parce que mine de rien, il fallait quand même avoir un peu d'organisation pour imprimer ceux qui avaient déjà les préventes. Ça prenait un peu de temps à la billetterie. Et ça n'amenait pas finalement grand chose, parce qu'on reste un festival local, donc les gens viennent, prennent leurs billets et vont faire la fête, et c'est super.
2: Il n'y en a pas qui restent sur place? On peut planter la tente, autre chose comme ça
0: ou... On peut planter la tente, absolument. On a un terrain qui sera dédié à ça. Avec les commodités minimales, on va dire.
4: Les commodités de l'espace. Quoi.
0: Voilà, les commodités de l'espace, tout à fait, bravo.
2: Fermez la porte, quand même.
4: Je pense qu'il y a une alien qui traîne.
0: Quelle porte?
3: des commodités.
0: Ah, c'est ça qu'on avait oublié. Bon sang. Bref, donc oui, c'est prévu, il y a ce qu'il faut. Après, c'est relativement peu utilisé. Il y en a qui viennent pour des questions, pas forcément parce qu'ils viennent de loin, mais pour pouvoir être en règle avec la loi, on va dire, du point de vue conduite.
2: Oui.
1: Et c'est quelqu'un qui sait de quoi il parle.
0: Oui, parce que si je suis en retard, C'est parce que je me suis fait arrêter par la maréchaussée.
2: Et vous étiez en règle ?
0: Oui, absolument.
2: Voilà, c'est
0: pour ça que ça n'a pris que 10 minutes. Vous voyez, ça a quand même pris 10 minutes sur un horaire qui était déjà un peu tendu. Donc voilà. Mais bon, j'allais pas leur dire que j'étais pressé parce que bon, je suppose qu'on leur sort à chaque fois et que ça les énerve plus qu'autre chose.
4: J'aurais pu leur dire que tu passais à la radio quand même.
0: Ah ouais. Bah, je leur ai dit parce qu'ils m'ont demandé où j'allais. Donc je leur ai dit, et comme à chaque fois je confonds Saint-Blancard et Saint-Plancard, je leur ai dit, bah, celle où il y a la Radio Coteau. Ah, bah, Saint-Blancard, ok. Vous savez.
3: Ah, ils connaissaient Radio Coteau en plus.
0: Bien sûr.
3: S'il faut, ils étaient branchés dessus.
1: Mais tu aurais dû leur proposer une émission.
3: Mais oui.
0: Oh bah non, moi je suis que... Voilà.
3: T'aurais dû leur dire que t'étais en retard, ils t'auraient peut-être accompagné.
0: Ouais. Voilà, ils m'auraient contrôlé et après ils m'auraient ouvert la route avec les gyrophares et tout ça. Ça aurait été bien, la classe, arriver à Radio Coteau avec la gendarmerie.
3: Voilà, encore une anecdote qui restera dans les annales de la radio.
0: Voilà, et donc au passage pour le Pistouval, si vous souhaitez bénévoler, vous pouvez contacter donc les prénoms des bénévoles qui s'occupent des bénévoles. Elle s'appelle Anne-Laure ou Chloé, et l'adresse c'est lapistouflerie tout attaché @gmail.com. Vous envoyez un mail en disant qui vous êtes et pourquoi vous bénévolez et pourquoi vous voulez bénévoler, et Anne-Laure ou Chloé vous recontacteront pour vous dire quelles sont les réunions auxquelles vous devez assister, pour savoir ce que vous allez faire, comment vous allez le faire, etc. parce que mine de rien, l'organisation du Pistouval, ça, on n'est pas des professionnels, mais ça commence, il faut que les bénévoles sachent un peu ce qu'ils doivent faire et comment ils doivent le faire.
1: Avant, pendant, après.
0: Avant, pendant et après, oui, tout à fait.
1: C'est très bien organisé, je précise, le bénévolat.
0: Tout à fait, parce que après le Pistouval, il y a aussi le rangement qui nous prend quelques jours et souvent il y a beaucoup moins de monde à ce moment-là.
2: Mais bénévoler, c'est un verbe de l'espace ou il existe vraiment ?
0: Non, il existe vraiment.
1: Je pense que ça doit être un néologisme. Il est né il y a peu.
0: De quoi ?
1: Bénévoler.
0: Bénévoler ? Je sais pas, c'est pas passé dans le Robert, ça, encore ou...
1: Si, mais il y a peu.
0: Ah, il y a peu, oui.
1: Je pense, enfin, je sais pas s'il est dans le Robert, mais il y a peu, je pense.
0: En tout cas, dans mon Robert à moi, il y est. Donc, bénévoler.
1: Oui, il y a plein d'expressions dans ton Robert à toi. On en a eu un beau bouquet.
0: C'est comme plussoir, vous connaissez plussoir ?
1: Oui.
0: Bon, voilà.
3: Moi, je connais pas.
1: Ah, voilà.
0: Quand tu veux dire exactement la même chose que quelqu'un et que tu veux pas répéter tout parce que voilà, ça prend du temps, tu dis je plussois.
3: Plussois.
0: Plussois.
1: C'est-à-dire plus un.
0: Ça vient des réseaux sociaux, ça. Tu sais, quand quelqu'un a dit quelque chose sur un texte, etc., et après, toi, tu mets plus un pour dire je suis d'accord avec ce qu'il vient d'être dit. Et en vrai, tu peux le dire je plussois. Voilà.
3: Bravo. Merci.
0: Ouais. Je serais très content quand je verrais arriver ça dans le dictionnaire, dire ah, quand même, c'est arrivé.
3: Ça aurait été toi l'instigateur.
0: Oh non, probablement non. Pas, mais bon. Moi, je suis content.
1: Qu'est-ce qui se passe en août à la Pistouflerie ?
0: Alors, en août, on fait une petite pause parce qu'après le Pistouval, on est rincé en général. Mm-hmm. Donc, on reprend les concerts mi-août. Et je pense que d'ici là, on aura le temps de se refaire une émission en juillet pour présenter le programme d'août.
1: Bien entendu.
0: Ou début août, éventuellement.
2: Mais on fera pas une émission spéciale Pistouval, non ?
0: Pour éventuellement faire un bilan rapide, mais là ce sera pas le bilan financier parce qu'on l'aura pas encore, mais on aura au moins le bilan de l'ambiance, ça oui on l'aura, et ce sera tout frais dans nos têtes, donc on pourra vous faire briller les yeux ou râler parce que vous n'y étiez pas et briller les yeux si vous y étiez.
1: Si on est dans l'espace à ce moment là
0: avec un bon une bonne lunette de vue,
1: on peut faire un appel.
0: Oui, tout à fait.
1: Une précision étymologique et lexicale.
4: Bénévoler existe a priori existerait depuis 1800.
2: C'est un verbe qui existe.
4: Oui.
2: Il t'a la signification ou pas ?
1: Ça veut vraiment dire devenir bénévole.
0: Je comprends ce que ça veut dire.
1: Vouloir bien faire quelque chose parce qu'il.
4: Archaïsme.
0: Archaïsme.
1: Archaïsme. Maintenant c'est remis au goût de jour.
4: Voilà. D'accord. Mais grâce à Julien, ça revient.
0: D'accord, c'est curieux. C'est parce qu'on n'a jamais eu autant de bénévoles. Enfin, j'en sais rien en fait. J'ai pas fait d'histoire, mais il me semble que des bénévoles et des associations, il y en a quand même pas mal, quoi. Et qu'elles sont toutes bénévoles et que du bénévolat en France. Que vivent les bénévoles
1: Que vivent tous les bénévoles et toutes les bénévoles.
2: Plus toi.
0: bravo, c'est bien.
4: Tu l'as bien placé.
0: Une fois de plus.
1: Merci beaucoup d'être venu sur. Non.
0: Il s'en remet pas de son plussoir.
1: Sur notre antenne. On rappelle peut-être qu'on peut trouver toutes les informations sur le site.
0: Tout à fait, le site lapistouflerie.com, mais également notre Facebook, voilà, et puis Instagram également, et puis la newsletter à laquelle vous pouvez vous abonner même sans être adhérent, etc., etc., qui vous informe chaque semaine de ce qui se passe à la Pistouflerie avec un mail tout simple, tout bête. Voilà, c'est tel groupe, point barre, on ne cherche pas à faire plus de pub que ça.
1: Il y a les petits dépliants là.
0: Tout à fait. On a ce qu'on appelle le flyer, mais qui est en fait un programme et qui se plie et se déplie. C'est très compliqué à faire selon l'imprimeur. Et dedans, il y a un trimestre de programmation avec. C'est pas aussi pratique que le site parce qu'il n'y a pas les liens pour aller écouter la musique, mais ça permet quand même d'être plus pratique dans le sens où on peut l'aimanter sur son frigo et du coup se rappeler que à la Pistouflerie cette semaine il y a ça et que je m'étais promis j'irais et que ce serait super chouette et que voilà.
4: Est-ce qu'il y aura un programme pour juillet du
0: Absolument,
4: coup
0: il y aura un programme le trimestre suivant. Milieu, il est dans les tuyaux, mais comme d'habitude, on est juste à l'heure, ce qui veut dire qu'il n'est pas prêt.
1: Tu l'auras en juillet,
4: j'en ai le 1er juin.
2: Ouais, c'est bon.
4: Tranquille.
2: Au niveau de la programmation, vous êtes complet jusqu'à quand?
0: Alors, je ne fais pas partie de la commission PROC, donc je n'ai pas les détails. Mais dans ce que j'ai entendu dire aux réunions, etc., c'est tout est calé jusqu'à la fin de l'année 2026. Et ils sont en train de travailler sur le premier trimestre 2027.
2: C'est incroyable.
0: Voilà, voilà.
1: Tout de même.
0: Et toujours avec énormément d'envie de la part des groupes, parce que c'est quand même une association qui existe depuis 16 ans maintenant et qui reste dans un petit lieu qui, voilà, quand on est 60 à la Pistouflerie, c'est bien plein, bien, bien plein. Et pourtant, les artistes viennent, reviennent, y compris quand ils ont commencé petits, on va dire, et qui sont devenus beaucoup plus grands, on va dire. Et ça les empêche absolument pas de revenir à la Pistouflerie parce qu'ils ont un contact avec le public là-bas qu'ils ne retrouvent pas ailleurs, selon eux, là, ça c'est eux qui le disent. Et donc, voilà, le public est ravi parce qu'il voit ceux qui jouent dans les yeux, là, c'est vraiment, on est à un mètre. Et puis le groupe est tout à fait content de l'ambiance qu'il y a dedans, même s'il n'y a pas beaucoup de monde, ce qui est de temps en temps le cas.
1: Et de l'accueil aussi, quand même.
0: Oui, de l'accueil.
1: La castagne verte.
0: Oui, on leur fait à manger, on les chouchoute, on les fait dormir sur place s'ils veulent. Et comme on mange la même chose qu'eux, on fait gaffe à ce qu'on leur donne à manger. Donc, non, c'est simple, mais voilà. Et c'est adapté à ce qu'ils veulent.
1: C'est très bon.
0: Avec quelques petites particularités. Il y a des groupes qui nous demandent des repas végétariens. En fait, c'est juste pour ne pas manger trop lourd. Donc on apprend, en fait on s'en casse la tête à leur faire un truc végétarien et au final ils mangent bien de la viande aussi, mais c'est juste que dans certains cafés, en fait, quand on leur propose pas végétarien, c'est trop lourd pour eux, ils n'arrivent pas à jouer après, donc voilà.
2: Bon cassoulet.
0: Alors il y en a qui mangent après, effectivement, mais plus souvent dans les apéro-concerts de l'été, parce que ça commence à 19h30. C'est plus rare pour les concerts à 21h de l'hiver et du printemps, sachant que certains le font parce que vraiment ils n'aiment pas avoir l'estomac, mais que la plupart du temps on leur propose un petit peu avant, un petit peu après, vraiment c'est adapté à ce qu'ils veulent, parce que on est là, la cuisine est à côté, c'est fait, il n'y a plus qu'à servir, donc c'est assez facile. Mais la plupart mangent un peu avant quand même. C'est compliqué de tenir tout un concert avec le ventre vide, quand même. Quand ils envoient un peu d'énergie et tout ça, ça fait beaucoup. Voilà.
1: Si.
0: Merci à vous.
2: Ouais. N'oubliez pas de vous inscrire pour la fête de la musique à Saint-Martin.
0: Tout à fait.
2: Gaël, répète.
0: Un peu d'enthousiasme, Patrick, s'il te plaît. Un peu d'enthousiasme.
2: Gaël, répète. Allez.
4: Alors, je répète que à Saint-Martin, pour la fête de la musique, nous aurons une scène ouverte et que nous accueillons les groupes qui auraient envie de se tester sur scène avec 3, 4, 5 petits morceaux qu'ils ont préparés.
0: Et c'est où, à Saint-Martin? Parce que c'est grand, Saint-Martin.
4: Ah, ce sera dans toute la ville.
0: Ah, d'accord.
4: Dans tout le village, la fête de la musique. La scène ouverte, ça sera à côté de la fête, de la salle des fêtes.
0: D'accord.
4: Voilà, donc on peut contacter Vladimir à la librairie Buissonnière ou la mairie pour la scène ouverte.
0: Voilà. Ça y est, je peux passer intervieweur à Radio Couture
4: maintenant. Oui, on a inversé les rôles.
1: Donc tu peux conclure, mais...
0: Super, venez à la Pistouflerie, venez à Saint-Martin, allez écouter de la musique et vive la culture.
4: C'est ça.
0: Voilà.
1: Merci beaucoup, à bientôt sur les ondes de Radio Couture.
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